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2: Bonjour à toutes et tous, bienvenue sur Musique 3 dans quelques petites secondes, votre journal de 7 heures.
3: Bonjour à tous, la seconde main à la cote. Pour la première fois, plus de la moitié des Belges déclarent vendre des objets d'occasion. Une nouvelle encourageante alors qu'aujourd'hui est ce que l'on appelle le jour du dépassement. On va en parler dans un instant. Le feu ne progresse plus en Gironde. Malgré la chaleur, les pompiers parviennent pour le moment à le contenir. Mais d'autres incendies se sont déclarés en France, mais aussi en Espagne et en Grèce. Et puis au moment de souscrire un crédit hypothécaire, une question se pose. Taux fixe ou variable? Vous êtes aujourd'hui de plus en plus nombreux à choisir le variable. Bienvenue à tous, nous sommes donc le 30 juillet et à partir d'aujourd'hui, nous avons atteint le jour du dépassement au niveau mondial. C'est-à-dire que l'humanité a déjà épuisé toutes les ressources naturelles que la Terre est capable de générer en un an. Pour les 6 prochains mois, nous allons donc devoir vivre à crédit, puiser dans les réserves de ressources disponibles. Au niveau belge, ce jour du dépassement a même été atteint dès la mi-avril. Le constat est sans appel, il faut réduire nos besoins énergétiques, mais aussi modifier nos habitudes de consommation. Exemple, avec la seconde main de plus en plus adoptée par les Belges. Conclusion de l'Alliance pour le réemploi qui regroupe trois acteurs belges de la seconde main. Sarah Poussel, l'année 2026 est même une année record.
4: Un Belge sur deux a revendu un objet cette année et un peu plus de 40% de la population a fait un achat en seconde main. C'est un record. Kevin Cassès, le directeur de Cash Converters.
5: Je dirais qu'il y a eu un vrai accélérateur aussi qui était la crise ukrainienne où on a eu vraiment tout un tas de personnes qui ont été un peu forcées à ce moment-là de se tourner vers la seconde main par nécessité et qui en fait ils sont restés parce que ils se sont rendus compte que c'était quand même un achat malin.
4: Acheter moins cher d'occasion n'est plus un motif de gêne ou de honte. Ce n'est plus non plus lié à un profil socio-économique. La seconde main est largement adoptée par la classe moyenne, notamment grâce à des plateformes vitrines comme Vinted.
5: Les gens se sont dit, tiens, je le fais pour les vêtements, pourquoi pas partir sur d'autres choses.
4: D'autant plus que les magasins physiques peuvent offrir des garanties, par exemple, qui rassurent les clients les plus frileux. Face au succès, trouver des objets de qualité devient un défi pour Kevin Cassès.
5: La vraie difficulté de mon métier, c'est d'acheter des produits aux clients. Et donc, on doit parfois essayer de trouver des stocks de faillite, ou aller, prends toujours cet exemple, des hôtels qui renouvellent tout leur parc de télévision, on peut les racheter, donc on doit trouver des solutions alternatives parce que la demande est de plus en plus forte.
4: A l'inverse, selon cette enquête, un peu plus de 8% des Belges continuent à jeter des objets encore utilisables.
3: Les incendies continuent de dévorer des forêts en France, mais aussi en Espagne et en Grèce. On va faire le tour des foyers les plus importants, avec tout d'abord une bonne nouvelle à propos du méga-feu en Gironde. Il n'a pas progressé malgré les fortes chaleurs d'hier, Aline Gonsalves.
6: Oui, pas de nouvelles surfaces brûlées en Gironde, une nouvelle nuit calme et des températures qui devraient redescendre aujourd'hui après les plus de 40 degrés enregistrés hier. De quoi redonner de l'espoir à la préfète de Gironde, Sophie Broca.
7: Le feu n'a pas progressé. Les sapeurs-pompiers se sont battus avec beaucoup de courage. On peut raisonnablement être plus optimiste pour les jours qui viennent parce que la météo, enfin, va nous être un peu plus favorable avec une baisse des températures. Et si cela se confirme, nous pourrons envisager le retour à une vie plus normale pour les habitants et évidemment, sauf dans les communes qui sont encore sous le feu.
6: Accalmie en vue donc en Gironde. En revanche, de nouveaux fronts ont surgi ailleurs, près de Dijon hier après-midi, ou encore dans le Var, près de Brignoles, où plusieurs centaines de personnes ont été évacuées dans la soirée. Et puis dans la forêt de Fontainebleau, au sud-est de Paris, une cinquantaine de pompiers luttaient hier soir contre une importante reprise de feu.
3: Alors Aline, ça c'est donc pour la France, mais ça brûle aussi ailleurs, notamment en Espagne.
6: Du côté de Madrid, tous les évacués ont désormais reçu l'autorisation de rentrer chez eux. Un nouveau feu s'est déclaré à la frontière avec le Portugal, provoquant là l'évacuation d'une douzaine de villages. Plusieurs incendies aussi en Grèce, notamment sur l'île de Paros. Deux pompiers ont perdu la vie alors qu'ils luttaient contre les flammes en Crète et un autre dans le Péloponnèse. Et puis la Turquie aussi fait face hier à près d'une centaine de foyers, notamment dans des zones touristiques du sud et de l'ouest du pays.
3: Des explications signées Aline Gonsalves. Merci beaucoup Aline. Les États-Unis ont mené une nouvelle vague de frappes aériennes contre l'Iran cette nuit. Selon le commandement américain, des dizaines de cibles des gardiens de la Révolution ont été visées. Plusieurs explosions ont notamment été signalées dans le sud de l'Iran, sur l'île de Quench. Une réponse, selon Washington, à l'attaque par Téhéran de sites militaires américains en Jordanie. Et puis, bilan revu à la hausse au Japon après le puissant séisme survenu mardi dans le sud-ouest du pays. Les autorités avancent désormais le chiffre de 28 morts. Des centaines de secouristes poursuivent les recherches pour tenter de retrouver d'éventuels survivants dans les ruines d'un centre commercial. On enchaîne à présent avec ce constat. Vous êtes de plus en plus nombreux à préférer un taux variable au moment de contracter un crédit hypothécaire pour une maison ou un appartement. Les taux fixes restent la norme, mais les taux d'intérêt ont augmenté ces derniers temps. Du coup, Simon Bourgeois, le comportement des emprunteurs change doucement.
8: 3 emprunts sur 10 ont désormais un taux variable, alors que c'était encore 2 sur 10 il y a 2 ans. Les Belges continuent donc majoritairement de faire le choix de la sécurité et de la prévisibilité avec un taux fixe, mais on voit que les habitudes changent. La raison, c'est la hausse des taux ces derniers mois, notamment à cause de l'inflation due à la guerre en Iran. Des taux qui montent, les emprunteurs font le pari qu'ils diminueront tôt ou tard et privilégient donc un taux variable. Un pari qui permet en tout cas des économies pour le moment. Le taux variable moyen est de 3,5% aujourd'hui, contre 4% pour un fixe. Pour un emprunt de 200 000 euros par exemple, ça fait 50 euros de moins à rembourser chaque mois pour ceux qui prennent un variable par rapport à ceux qui prennent un fixe.
3: C'était il y a 22 ans, le 30 juillet 2004, un peu avant 9h, une conduite de gaz explosait dans le zoning de Guilanguien. Le bilan sera très lourd, 24 morts et 132 blessés. Des personnes grièvement brûlées et certaines reçoivent toujours des soins à l'heure actuelle. C'est le cas de David Dapalma, mais l'assurance qui prenait en charge ses soins estime qu'ils ne sont plus nécessaires et veut donc mettre fin au remboursement. Une décision qu'il a décidé de contester devant la justice. Un reportage de Florence Dussard.
9: Nous accompagnons David Dapalma chez le kiné.
10: Là, j'ai vraiment mobilisé un maximum pour essayer de travailler sur les calcifications.
9: Des soins nécessaires, selon les professionnels, pour une personne comme David Dapalma, brûlée sur plus de 50% du corps.
10: Le problème, c'est que si on ne travaille pas les tissus profonds, donc articulaires, cutanés, on peut avoir des rétractions qui se mettent en place.
9: 22 ans après le drame, les âgés ont demandé l'avis d'un médecin qui estime que la kinésithérapie et l'endermologie ne sont plus justifiées. Laurence Gays, porte-parole des âgés.
11: La discussion, le débat porte sur la pertinence actuellement d'un traitement bien spécifique au regard des dernières avancées médicales.
9: Pour les âgés, l'endermologie et la kiné n'ont plus de raison d'être. Un point de vue que conteste David Dapalma.
12: Mon quotidien, c'est ça, mes soins, rien d'autre. Je dois le faire. Ça fait partie, de malheureusement, après cette catastrophe, de mon quotidien. Je m'y suis accroché, parce que c'est pas évident. J'ai que ça pour vivre et me paraître mieux. J'ai que ça.
9: Dans l'attente d'une décision judiciaire, les âgés sont tenus de poursuivre le remboursement des soins. S'il perd en justice, David Dapalma devra rembourser les montants avancés depuis le début de l'année 2026.
3: En cyclisme, retour à la compétition réussie pour Wout van Aert. Le Belge a remporté la première étape du Tour du Danemark. En football, 2 clubs belges en Coupe d'Europe. Ce soir, Anderlecht va tenter de se qualifier pour le 3e tour préliminaire de l'Europa League. Après un partage à l'aller, en match retour, il faudra battre à domicile les Suédois de Hammarby. De son côté, la Gantoise doit aussi gagner face aux Ukrainiens de Cherkasy en Conference League. Là aussi, après un partage en match aller. Et voilà qui marque la fin de ces infos. Que vous soyez, merci de nous écouter.
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14: Xavier Ponsard, très bon jeudi à tous. On débute cette journée de ce jeudi avec un ciel bien dégagé dans l'ensemble. Quelques voies d'altitude qui pourront tout doucement s'imposer en cours de matinée à partir de la France, essentiellement sur le sud de la capitale. Et puis pour cet après-midi, des nuages beaucoup plus nombreux d'ici la mi-journée. Cet après-midi, les averses éclateront en orage de l'Ardenne à la capitale. Seuls les deux Flandres seront épargnés par ces précipitations avec des températures de 24 degrés en bord de mer, 26 degrés à Saint-Hubert, 27 à Charleroi, 28 à Namur, Bruxelles, Mons et Tournai. 30 degrés à Spa ainsi qu'à Liège et 31 degrés en Campine. Le temps deviendra déjà plus sec en fin d'après-midi, voire en soirée. La nuit prochaine, le ciel sera partiellement nuageux avec des minima de 15 à 18 degrés. Demain, vendredi, on va terminer cette semaine et ce mois de juillet avec un ciel lumineux et ensoleillé. Très localement, quelques ondées possibles en bord de mer et en Ardennes. Maxima pour ce vendredi entre 22 et 30 degrés.
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2: Bonjour à toutes et à tous, Pierre Solo au micro, très heureux de vous retrouver pour passer ces quelques heures ensemble. Nous sommes le jeudi 30 juillet, il est 7h10 et 28 secondes. Et en jetant un œil à la programmation, je peux déjà vous assurer qu'on y trouvera quelques pépites, des chefs-d'œuvre rassurants, l'une ou l'autre découverte, et puis peut-être l'une ou l'autre erreur. Mais ça, on verra bien, ce sera rigolo. Allez, on lance doucement les hostilités du réveil.

La harpiste Lavinia Meyer dans cette troisième des Métamorphoses de Philip Glass, évidemment une version qui n'est pas une version piano, et bien la harpe. En fait, la joie de toute cette musique qu'on vous sert sur Musique 3, c'est aussi le voyage. L'idée qu'on puisse parcourir le monde d'une musique à l'autre. On va quitter les États-Unis de Philip Glass pour la Hongrie populaire de Ferenc Farkas.

Un air venu de Hongrie, signé Ferenc Farkas, joué au hautbois ici. On l'a entendu, le hautbois de Lajos Lenches, accompagné par les cordes de Budapest. Il y en a des danses à trois temps. Il y a la valse, bien sûr, on y pense toujours avec ce premier temps bien appuyé, et puis ces deux temps suivants qui, eux, sont beaucoup plus légers. La sarabande, c'est une danse à trois temps. Simplement, on appuie le deuxième temps. Un, deux, trois. Bon, on va écouter une sarabande de Jean-Sébastien Bach.

La sarabande extraite de la 6e suite française de Jean-Sébastien Bach. On écoutait au piano Murray Peraya. Je lis ça partout, hein. Bach, c'est le taulier, c'est le père de la nation, celui qui a tout inventé, celui par qui tout est passé, filtré, sublimé. Enfin bref, on écoute encore du Bach.

L'argot de la sonate pour violon, BWV 1017 de Jean-Sébastien Bach. On écoutait au violon Isabelle Faust et au clavecin Christian Beuzeuidenhout. Une scène d'amour, parce que la scène d'amour, c'est possible le matin, le soir, quand on veut. C'est donc au cinéma, dans le film Vertigo hein, d'Alfred Hitchcock. C'est la musique de Bernard Herrmann et on l'écoute par le Los Angeles Philharmonic.

Et voilà, tel qu'un accord de do majeur bien appuyé pour signifier qu'ils sont désormais amoureux, James Stewart et Kim Novak. Cette scène d'amour de la bande originale de Vertigo, le film d'Alfred Hitchcock, la musique de Bernard Herrmann et le Los Angeles Philharmonic sous la direction des APK Salonen. Après les sueurs froides d'Alfred Hitchcock, enfin pas si froides dans la scène d'amour, soyons honnêtes, voici la musique pathologiquement tourmentée d'Alexandre Scriabine.

Le pianiste Andrei Korobeynikov dans cette étude d'Alexandre Scriabine, la cinquième de l'opus 42 pour tous ceux qui prennent note là pour le moment et qui se disent que c'est quand même la meilleure musique du monde.

Le mouvement lent du quintet à cordes en sol majeur d'Antonín Dvořák. On écoutait ici l'ensemble Nash. On recule d'un siècle et demi pour un concerto pour hautbois d'amour. C'est toujours joli à dire ça, un concerto pour hautbois d'amour. Bon, un extrait de ce concerto de Georg Philipp Telemann par l'ensemble Il Gardellino avec Marcel Ponceil.

La musique de Georg Philipp Telemann, un homme qui a composé 6000 choses au moins, des milliers de partitions. Et bien, au milieu de ces partitions, il y avait ce concerto pour hautbois d'amour en la majeure. On écoutait Marcel Ponce, l'ensoliste avec l'ensemble Il Gardellino. On poursuit avec la musique de Carlos Jobim.

How insensitive de Carlos Jobim. On écoutait ici le pianiste Oscar Peterson à 7h51 exactement. Le concours Reine-Elisabeth de violoncelle est suffisamment loin de nous, je pense, pour que l'on puisse s'autoriser à réécouter un peu de son répertoire de prédilection. Vous l'entendez là par-dessous, ce concerto d'Antonín Dvořák est en train de poindre. On en écoute le deuxième mouvement.

0: Le violoncelliste Christian Poltera et la Deutsche Symphonieorchester Berlin sous la direction de Thomas Dausgaard dans le mouvement lent, le deuxième mouvement de ce concerto pour violoncelle en si mineur d'Antonin Dvorak. On se retrouve après le journal.
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0: Et les informations de 8h vous sont présentées par Florence Hurner.
3: Bonjour à tous. Malgré les vents et les pics de chaleur, les flammes n'ont pas progressé en Gironde. Une accalmie bienvenue pour les pompiers. Les Belges de plus en plus adeptes de la seconde main, un constat dressé par les organisations spécialisées. Et puis certaines récoltes, comme celle des mandarines, sont menacées en Afrique du Sud en raison d'une pénurie de main-d'œuvre. Les saisonniers sont souvent des étrangers et les autorités les ont chassés il y a quelques semaines. Bienvenue à tous. Le feu toujours stabilisé ce matin en Gironde après une nuit plutôt calme. La préfète du département dit s'attendre à une météo plutôt favorable avec la levée de la vigilance orange canicule et même quelques averses attendues. Une note d'espoir qui fera du bien aux pompiers. Ils sont plus de 3000 à lutter contre le feu jour et nuit et la fatigue se fait sentir. Nos envoyés spéciaux Dieudonné Pipers et Daniel Velter ont suivi les pompiers à Biscarros, commune gravement touchée par les incendies. Reportage.
4: Parce que tout peut se jouer en quelques minutes, les pompiers doivent tenir sur la longueur, mettre de côté leur fatigue et leurs sentiments, surtout quand c'est sa propre région qui part en fumée. Julien Julas, pompier volontaire.
5: Ça fait mal, on est natif du coin, donc pour nous ça fait quelque chose. Ouais.
4: Car Biscarros n'a pas été épargné. Jeudi dernier, plus d'une centaine de maisons ont brûlé, dur à encaisser. À côté de cela, les pépins mécaniques ne sont jamais très graves, mais cela ajoute à la fatigue et à l'épuisement. Fabrice Amusant, pompier du Cap Breton.
6: On fait comme on peut, on aide à notre niveau et enfin, il faudra trouver beaucoup plus pour pouvoir traiter toutes les fumerolles ou les fumerons qui sortent partout.
4: Au centre de secours, moment de répit, d'anciens pompiers assurent la logistique, ici repas, collation et soutien moral en bonus. Michel Ducoux, ancien pompier.
7: Les plus anciens pompiers aujourd'hui viennent se confier, on a tout ce côté-là qui nous permet aussi de les aider sur beaucoup de points.
4: Vous dites qu'ils viennent se confier ?
7: Ben oui.
4: C'est dur. Une question sensible et pourtant pas question de baisser la garde. La journée n'est pas finie.
3: Ce jeudi 30 juillet, c'est le jour du dépassement. Cela signifie que l'humanité a déjà épuisé les ressources de la planète disponibles pour cette année. À partir de maintenant, nous vivons à crédit, sauf qu'il n'y a toujours pas de planète Terre de rechange. Au niveau belge, ce jour du dépassement a même été atteint dès la mi-avril. Une des pistes de plus en plus populaires pour consommer mieux, c'est la seconde main. Selon l'enquête annuelle de l'Alliance pour le réemploi, qui regroupe trois acteurs belges du secteur, 82% des Belges associent un sentiment positif à la seconde main. Et c'est une évolution des mentalités. Kevin Cassès en a été témoin depuis son arrivée à la tête de Cash Converters il y a 10 ans.
8: Il y a eu vraiment, je dirais, une démocratisation. C'est lié à un phénomène qui était peut-être une crise du pouvoir d'achat qui est arrivée, mais en même temps aussi, il y a certains acteurs, comme Vinted par exemple, qui ont contribué largement à démocratiser cette seconde main, où les gens se sont dit, bah, tiens, je le fais pour les vêtements, pourquoi pas partir sur d'autres choses. On le faisait historiquement sur des voitures, ça ne gênait pas globalement, il n'y avait pas cette connotation-là. Mais moi, j'ai connu encore, au tout début, quand je suis arrivé, à l'époque, il y avait deux entrées. Vous aviez une entrée dans le magasin pour vendre vos objets, et on ne voulait surtout pas être vu en train de vendre, parce que bah, c'était un peu honteux, entre guillemets, de se débarrasser, parce qu'il y avait le côté économique derrière, et on avait des magasins à côté. Et depuis, on a vraiment réuni ces deux univers et donc les acheteurs et les vendeurs se côtoient parce que ce côté tabou a largement sauté.
3: Une interview réalisée par Sarah Pousset. En Ukraine, 6 personnes, dont 2 petites filles de 5 et 12 ans, ont été tuées cette nuit dans le centre du pays. Un missile balistique russe a frappé directement une maison où vivait une famille nombreuse. Au même moment, Kiev a subi une attaque aérienne. Au moins une personne a perdu la vie. Ces dernières semaines, la Russie intensifie ses frappes de missiles balistiques, des missiles que seuls les systèmes américains Patriot sont capables d'intercepter. Des systèmes de défense antimissiles dont l'Ukraine manque cruellement. Et puis l'armée américaine annonce avoir mené de lourdes frappes cette nuit en Iran, en représailles à ce que les États-Unis décrivent comme une tentative d'attaque surprise contre les forces américaines basées au Moyen-Orient. Voilà donc pour l'actualité dans l'international. On va aller en Afrique du Sud à présent. Des dizaines de milliers d'étrangers ont été chassés du pays en quelques semaines. Ils étaient accusés de tous les maux, avec pour résultat, Daniel Fontaine, une pénurie de main-d'œuvre. Certaines récoltes sont compromises.
9: Des mandariniers qui ploient sous les fruits, gorgés de jus. Mais personne ne vient récolter les mandarines. À 150 km du Cap, c'est un des exemples de cette pénurie de main-d'œuvre qui apparaît en Afrique du Sud. Pendant plusieurs mois, des manifestants, parfois violents, ont réclamé le départ des migrants africains. Ils les accusaient d'être responsables du chômage, de la criminalité et d'être un fardeau pour les services publics. Quelques 160 000 étrangers ont fui sous la menace. Les groupes anti-migrants estiment que les emplois vacants doivent à présent être repris par des Sud-Africains, mais employeurs et syndicats constatent que les nationaux sont peu intéressés par ces fonctions, souvent pénibles et mal payées. Les patrons réclament des dérogations pour faire venir une main-d'œuvre saisonnière des pays voisins. Le gouvernement sud-africain a répondu en accélérant la délivrance de visas de travail pour certaines entreprises et donc faire revenir des étrangers.
3: En sport, en cyclisme, Wout van Aert est de retour après un mois et demi d'absence pour cause de blessure et il a remporté la première étape du Tour cycliste du Danemark hier. En football, Anderlecht joue ce soir son deuxième tour préliminaire retour en Europa League. Il reçoit les Suédois d'Hammarby. La Gantoise sera aussi sur le terrain pour son deuxième tour préliminaire retour de Conference League. Ce sera contre les Ukrainiens de Cherkasy. Et puis toujours à propos de football, DAZN, le détenteur des droits télé du championnat de Belgique, a finalement conclu un accord avec la Pro League. Accord qui met donc fin au conflit qui opposait les deux parties la saison dernière. Les fans de football sont donc certains de pouvoir regarder les rencontres sur notamment les chaînes Proximus, Télénet ou encore Orange. L'accord est conclu jusqu'en 2030. Voilà qui marque la fin de ces infos. Que vous soyez, merci de nous écouter.
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0: Merci Florence. Allez, on fait un petit point sur la météo.
11: Xavier Ponsard, très bon jeudi à tous. On débute cette journée de ce jeudi avec un ciel bien dégagé dans l'ensemble. Quelques voies d'altitude qui pourront tout doucement s'imposer en cours de matinée à partir de la France, essentiellement sur le sud de la capitale. Et puis pour cet après-midi, des nuages beaucoup plus nombreux. D'ici la mi-journée, cet après-midi, les averses éclateront en orages de l'Ardenne à la capitale. Seuls les deux Flandres seront épargnés par ces précipitations avec des températures de 24 degrés en bord de mer, 26 degrés à Saint-Hubert, 27 à Charleroi, 28 à Namur, Bruxelles, Mons et Tournai, 30 degrés à Spa ainsi qu'à Liège et 31 degrés en Campine. Le temps deviendra déjà plus sec en fin d'après-midi, voire en soirée. La nuit prochaine, le ciel sera partiellement nuageux avec des minima de 15 à 18 degrés. Demain, vendredi, on va terminer cette semaine et ce mois de juillet avec un ciel lumineux et ensoleillé. Très localement, quelques ondées possibles en bord de mer et en Ardennes. Maxima pour ce vendredi entre 22 et 30 degrés.
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0: Mais oui, avec Valentine Gourdange à la technique, la grande matinée se poursuit. Nous sommes toujours le jeudi 30 juillet et il est 8h07 et 29, 30, 31 secondes. Les grandes lignes de la programmation à venir sont l'hédonisme sonore, l'épanouissement mélomane et la jubilation musicienne. Voilà, ça c'est une promesse et c'est une promesse qui se réalise d'emblée au cinéma. Ce film de John Ford, L'homme tranquille, film de 1952 où le grand John Wayne revient dans son village natal d'Irlande écrasé par un secret douloureux. Il y trouvera l'amour, la bagarre et puis des bières plus sombres que son âme. Mais surtout, il y déambulera sur cette merveilleuse musique signée Victor Young.

The Isle of Innisfree, un extrait de la bande originale de L'Homme Tranquille, The Quiet Man, le film de John Ford, film de 1952, la musique de Victor Young. Vous savez quoi ? On va poursuivre avec une chanteuse qu'on n'écoute pas suffisamment, une diva du jazz, diva blanche, tout à fait autodidacte, nourrie d'une histoire tragique, comme il semble être indispensable pour être une grande dame du jazz au XXe siècle. On écoute Anita O'Day.

Gone with the Wind d'Ali Wobble. Nous écoutions ici la voix d'Anita Odé. Un peu triste, un poco triste, c'est ce qui est écrit au-dessus de la partition de Joseph Souk qu'on va écouter maintenant.

Le violoniste Augustin Hadlik et le pianiste Charles Owen dans cette pièce de Josef Suk. On va poursuivre avec la symphonie inachevée de Franz Schubert. On ne sait pas pourquoi elle est inachevée, c'est pas clair. On a évidemment spéculé beaucoup et on a cherché des histoires les plus rocambolesques possibles. Il est surtout possible que ça ne lui rapportait pas assez d'argent et qu'il avait besoin d'argent, ce cher Schubert. Et donc il a arrêté de l'écrire, cette symphonie en si mineur, dont on écoute le deuxième mouvement par l'orchestre du Gewandhaus de Leipzig.

Ben oui, ça n'a pas l'air d'être la fin, et pourtant c'est la fin de cette symphonie en si mineur de Franz Schubert. Bon, c'est la symphonie inachevée, donc ce n'est jamais vraiment la fin. Quoi qu'il en soit, ce deuxième mouvement, on l'écoutait par l'orchestre du Gewandhaus Leipzig sous la direction de Herbert Blomstedt. Ce quatuor, si, il est bien terminé, ce quatuor en do majeur de Joseph Haydn, et donc c'est sans vergogne qu'on en écoute le deuxième mouvement par le quartetto Quiroga.

Andantino, grazioso, grazioso, gracieux. C'est ce qu'on voulait, en tout cas, dans ce quatuor en do majeur de Haydn. C'est ce que voulait Haydn, puisqu'il l'a écrit sur sa partition, et c'est ce que réussissait plutôt bien le Quartetto Quiroga. Déclaration d'amour, encore une fois, dans cette grande matinée, avec ce sonnet de Pétrarque, mis en musique par Franz Liszt. On écoute le pianiste Sergio Tiempo.

Ce n'est de Pétrarque, ce n'est 47 de Pétrarque mis en musique au piano par Franz Liszt, ici interprété par Sergio Tiempo. Après cette déclaration d'amour, voici une jubilation harpistique. C'est le mouvement final du concerto pour harpe de Reinhold Glier. On écoute Anne Lennart en soliste.

Le mouvement final de ce concerto pour harpe de Reinhold Glier, on écoutait en soliste Anne-Lynn Lennart et le Brussels Philharmonique. On va poursuivre dans la veine romantique, mais du romantisme liégeois. Oui, oui, c'est envisageable. On écoute le premier mouvement du premier trio à clavier du compositeur liégeois, bien sûr, Désiré Pack par le trio Spiliart.

0: De la musique liégeoise dans la grande matinée de Musique 3, la musique de Désiré Pâques, ce premier trio à clavier qu'on écoutait ici par l'excellent trio Spilliart, musique liégeoise. Et bien sûr, la grande matinée se poursuit juste après les informations de 9h.
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0: Et les informations de 9h sont présentées par Florence Urner.
3: Bonjour à tous. Le feu ne progresse plus en Gironde. Malgré la chaleur, les pompiers parviennent pour le moment à le contenir. Mais les hommes du feu le savent, le travail est très loin d'être terminé. Des trams équipés de caméras de détection pour repérer les obstacles et diminuer ainsi le nombre d'accidents. Le système est actuellement testé à Bruxelles. Bienvenue à tous. L'accalmie se confirme en Gironde. Malgré les conditions à risque ces dernières heures, le méga-feu n'a plus progressé. Le mercure redescend. Quelques gouttes pourraient même tomber aujourd'hui. Cela dit, la bataille est très loin d'être gagnée. Ce lieutenant des pompiers venu de Mayenne pour combattre le feu en Gironde décrit les difficultés des prochains jours.
4: La difficulté maintenant, c'est que ce qui a brûlé, dans le brûlé, il y a des végétaux qui sont de très petite taille qui ont complètement brûlé, et d'autres qui sont de moyenne ou grosse taille, comme des souches, qui continuent de brûler ou qui potentiellement peuvent reprendre à cause de l'action du vent, à cause de la chaleur emmagasinée dans le sol. Donc là, il y a un petit travail de fourmi qui se met en place. Il y a premièrement de la surveillance. Deuxièmement, d'aller chercher tous ces petits points qui font des lueurs, comme vous le constatez, un petit peu comme un ciel étoilé, là, et d'aller gratter. On a ce qu'on appelle un râteau riche, une batte à feu, et puis des lances de niveleurs tournants pour aller travailler là-dessus et essayer d'éteindre ou en tout cas de refroidir tout ça.
3: Des propos recueillis par nos confrères de Radio France. Répit mais vigilance dans l'ouest où les alertes canicules sont levées. Par contre, elles sont bien maintenues dans le sud. L'alerte est orange dans une vingtaine de départements. À noter aussi, pas très loin de notre frontière, les départements de Moselle et de Meurthe-et-Moselle sont en alerte rouge pour les risques très élevés aux feux de forêt. Alors après de tels incendies, d'une telle ampleur, avec de telles conséquences, comment l'être humain réagit-il? Eh bien, une anthropologue française a voulu le savoir. En 2018, elle a passé 7 mois auprès des habitants en Californie après l'incident le plus meurtrier du pays. Il avait été baptisé Camp Fire, un incendie qui a fait 85 morts et détruit une ville entière. Élise Boutier conclut son étude par le constat d'un déni écologique.
5: Malgré l'impact, malgré la dimension spectaculaire, malgré aussi le rapprochement qui a été fait dans les médias très fort entre cet événement et maintenant aussi les méga-feux, les grands incendies et le changement climatique, localement, pour les personnes concernées, le lien n'est pas ni évident, ni même souhaitable. Donc il y a beaucoup de déni du changement climatique, beaucoup de minimisation aussi de ce qui s'est passé. Donc s'il y avait eu moins de vent, si les pluies étaient arrivées plus tôt, si les forces de sécurité avaient réussi à l'éteindre, si. Mais voilà, il y a très peu de prise de conscience qu'en fait, c'est donc la canicule, la sécheresse, le vent fort, le débordement des services de sécurité civile, l'urbanisation grandissante, et tout ça ensemble crée de plus en plus de méga-feux et de feux aux conséquences humaines dramatiques, comme ce qu'on peut voir en ce moment en France.
3: Des propos recueillis par Joanne Montet. Et puis en bref, les États-Unis ont mené une nouvelle vague de frappes aériennes contre l'Iran cette nuit. Les médias iraniens font état de 3 morts et d'explosions dans 2 provinces du pays. Une réponse, selon Washington, à l'attaque par Téhéran de sites militaires américains en Jordanie. Chez nous, diminuer le nombre d'accidents impliquant des trams à Bruxelles, c'est l'objectif poursuivi par la STIB avec son nouveau système de détection des obstacles. Une caméra fixée sur le pare-brise qui repère les véhicules, mais aussi les personnes ou les vélos sur les rails. Relié à un boîtier dans le poste de conduite, ce système actuellement en test sur le réseau représente donc un véritable assistana pour le conducteur. Jérôme Durand a voyagé dans le seul tram pour le moment équipé de ce dispositif en compagnie de l'ingénieur en charge du projet à la STIB.
6: Le tram s'apprête à repartir de son arrêt.
7: Je viens de fermer les portes et il y a un enfant devant moi. Moi, je ne le vois pas et donc au moment où je vais commencer à vouloir démarrer, le système va me prévenir qu'il y a quelque chose et donc je freine.
6: Sur le boîtier, un code couleur guide le conducteur.
7: En jaune d'abord pour lui dire attention, il y a bientôt un obstacle. En rouge pour dire là, il est vraiment temps que tu freines maintenant. Et en même temps que le rouge, il va sonner.
6: Si le tram a toujours priorité, la STIB doit déplorer 2 à 3 accidents chaque jour.
8: Entre 2024 et 2025, on observe une baisse à peu près 25%.
6: Aïda Essifi, porte-parole de la STIB.
8: On passe à peu près de 1200 accidents en 2024 à un peu moins de 900 en 2025.
6: Dont une vingtaine d'accidents par an impliquant des cyclistes ou piétons. C'est évidemment cette statistique-là que la STIB aimerait voir baisser en priorité.
8: On parle d'un test qui devrait durer un an. L'idée est vraiment de recueillir l'expérience du terrain, des conducteurs, voir est-ce que ces alertes représentent vraiment une aide ou est-ce que ça les trouble plus pendant la conduite. Sur la base de ces éléments-là, aussi éventuellement le nombre d'accidents, on pourra faire une analyse et voir s'il est pertinent d'installer ce dispositif sur toute la flotte.
6: À travers le monde, plusieurs opérateurs de transport public recourent déjà à ce système de détection d'obstacles.
3: En football, Anderlecht reçoit le club suédois d'Hammarby ce soir au deuxième tour préliminaire retour de l'Europa League. Les deux équipes avaient partagé la semaine dernière à l'aller un partout. Ce ne sera pas facile ce soir, estime le nouvel entraîneur du Sporting, Vitor Bruno.
9: Nous ne pouvons pas être favoris face à une équipe qui a déjà joué 16 matchs cette saison, tandis que nous avons 14 joueurs de moins de 23 ans dans notre noyau. Nous ne sommes pas favoris, c'est certain. Nous pouvons augmenter notre niveau, nos qualités, nous montrer plus courageux qu'eux, nous battre davantage, mieux jouer en équipe. Cela, nous pouvons le faire, mais nous ne pouvons pas être favoris.
3: Des propos recueillis par Samuel Palermo. Le coup d'envoi de la rencontre, c'est à 20h30. En cas d'élimination, Anderlecht sera reversé en Conference League. La Conference League, justement, où la Gantoise joue ce soir son deuxième tour préliminaire retour face aux Ukrainiens de Cherkasy. C'était 0-0 à l'aller. Et puis en cyclisme, retour à la compétition réussie pour Wout Van Aert, puisque le Belge a remporté hier la première étape du Tour du Danemark. Aujourd'hui, place à une étape longue de près de 183 km et légèrement plus vallonnée que hier. Voilà qui marque la fin de ces infos. Que vous soyez, merci de nous écouter.
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0: Merci Florence, on se retrouve maintenant pour la météo.
11: Xavier Ponsard, très bon jeudi à tous. On débute cette journée de ce jeudi avec un ciel bien dégagé dans l'ensemble. Quelques voies d'altitude qui pourront tout doucement s'imposer en cours de matinée à partir de la France, essentiellement sur le sud de la capitale. Et puis pour cet après-midi, des nuages beaucoup plus nombreux. D'ici la mi-journée, cet après-midi, les averses éclateront en orages de l'Ardenne à la capitale. Seuls les deux Flandres seront épargnés par ces précipitations avec des températures de 24 degrés en bord de mer, 26 degrés à Saint-Hubert, 27 à Charleroi, 28 à Namur, Bruxelles, Mons et Tournai. 30 degrés à Spa ainsi qu'à Liège et 31 degrés en Campine. Le temps deviendra déjà plus sec en fin d'après-midi, voire en soirée. La nuit prochaine, le ciel sera partiellement nuageux avec des minima de 15 à 18 degrés. Demain, vendredi, on va terminer cette semaine et ce mois de juillet avec un ciel lumineux et ensoleillé. Très localement, quelques ondées possibles en bord de mer et en Ardennes. Maxima pour ce vendredi entre 22 et 30 degrés.
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0: Mais oui, la grande matinée qui ne s'arrête jamais, jusqu'à 13h même. Mais là, il n'est que 9h08 et 18, 19, 20 secondes. Nous sommes là pour vous accompagner avec Valentine Gourdan, Jo Manette Technique. Musique romantique dans les minutes à venir, inspiration du mois, composition qui se répandent d'émotions individuelles en émotions individuelles, débordements passionnés, mais aussi un peu de danse. Comme cette Jouba au cœur de la 3e symphonie de Florence Price.

L'orchestre de Philadelphie, sous la direction de Yannick Nézet-Séguin, dans cette jubilatoire Juba, troisième mouvement de la troisième symphonie de Florence Price. On va plonger dans toute autre chose maintenant. Musique romantique, comme promis, bien sûr, l'intimité du piano de Serge Rachmaninoff, en fait, un grand pianiste joué par un autre grand pianiste. Cette musique de Rachmaninoff, on l'écoute sous les doigts de Boris Giltburg.

Ce moment musical en ré bémol de Serge Rachmaninov sous les doigts de Boris Giltburg, 9h17, eh bien non, 9h18 à l'instant même, donc c'est encore le matin, donc on écoute au matin cette pièce d'Edvard Grieg.

Célèbre extrait de Peer Gynt, Au matin, musique d'Edvard Grieg. On écoutait l'orchestre symphonique d'Islande sous la direction de Bjarte Engeset. On les entend d'ailleurs, les gazouilles d'oiseaux dans ce matin d'Edvard Grieg. Et on va passer à une musique pleine de chatouilles. Vous savez, quand il y a de petits esprits qui vous chatouillent sous les aisselles, bah, ça ressemble un peu à ça, ce trio d'Aransky.

Le nocturne au cœur de la sérénade en fa majeur de Wilhelm Stenemar. On écoutait l'orchestre symphonique de Göteborg sous la direction de Herbert Blomstedt. Parmi les compositrices qui ont réussi à écrire brillamment malgré les affres de leur mariage, les obligations patriarcales qu'on leur imposait, le ménage, la famille, les enfants, tant de charges, et puis aussi le mépris pour les femmes qui se livraient à une pratique artistique, la Française Mélanie Bonis est certainement l'une des plus impressionnantes. Elle a pris la précaution de signer ses œuvres Mel Bonis pour qu'on puisse penser que c'était un homme qui écrivait, et sa musique splendide a pu enfin se répandre. Nous, on écoute sa sonate pour flûte et piano.

Le mouvement lent de la sonate pour flûte et piano de Mélanie Bonis, Mel Bonis, avec Julie Turel ici à la flûte, Hélène Couvert au piano. On poursuit en retrouvant l'Irlande, l'Irlande du XVIIIe siècle et la musique de Turlough O'Carolan. On écoute les Curious Bards avec la voix d'Electra Platiopoulou.

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La violoncelliste est Natalia Gutmann et la pianiste Elise Virsaladze dans le mouvement lent de la sonate pour violoncelle de Serge Rachmaninov. On va rester en Russie en écoutant la musique d'Alexandre Glazounov, qui est un mauvais souvenir d'ailleurs pour Rachmaninov, puisque le jeune Rachmaninov avait imaginé une première symphonie qui allait être jouée pour la première fois en concert. Et qui devait diriger cette symphonie? C'est Glazounov qui est arrivé sur scène ivre-mort. Ça a été un désastre monstrueux. Que ceci ne nous empêche pas d'écouter cette belle valse de concert en ré majeur d'Alexandre Glazounov par l'Orchestre symphonique de Moscou.

0: L'Orchestre symphonique de Moscou, sous la direction d'Igor Golovchin, dans cette valse de concert, la première valse en ré majeur d'Alexandre Glazounov. Il est 9h58 et 52 secondes et bien entendu, la grande matinée se poursuit et même jusqu'à 13h. Mais je passe le relais à Caroline Sordia. Bonjour Caroline.
1: Bonjour Pierre, je pense que les auditeurs sont bien réveillés là avec Glazounov.
0: Ah bah j'espère bien, avec le pouet-pouet que ça fait, effectivement, on est d'accord. À propos de pouet-pouet, il y en aura dans ce qui va venir ou pas?
1: Écoutez, il y aura de tout. On va passer de la Renaissance anglaise à Luciano Berio Folk Songs, en passant par Brahms. Donc vraiment, il y aura de tout.
0: Oui, c'est plutôt large, effectivement. Bon, on sera ensemble, effectivement, jusqu'à 13h. La grande matinée ne se finit jamais. C'est même toute son éternité qui est toute sa valeur. On se retrouve après les infos.
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0: Et voici maintenant vos informations de 10h.
4: Bonjour à toutes et tous. Environ 8000 personnes ont été évacuées en Crète. Un incendie attisé par des vents violents est en cours. Il y a aussi un autre incendie sur l'île très touristique de Paros. Trois pompiers ont perdu la vie en Grèce dans ces incendies ces derniers jours. Dans la région de Madrid, il n'y a presque plus de flammes selon les autorités espagnoles. Le feu est clairement stabilisé. Les températures nocturnes ont permis de calmer cet incendie qui ravage la région depuis presque une semaine. Et tous les évacués ont pu par ailleurs rentrer chez eux. Par contre, plus de 600 autres personnes ont dû quitter leur maison près de la frontière portugaise à cause d'un autre incendie. La nuit a été assez calme en Gironde. Aussi, le méga-feu dans le sud-ouest de la France est stabilisé pour la troisième journée consécutive. La préfète de Gironde, si tout va bien, envisage même un retour à une vie plus normale dans les prochaines heures. Le feu dans le Var, près de Brignoles, a lui été maîtrisé. Au moins 8 personnes ont perdu la vie cette nuit en Ukraine après des frappes aériennes russes, des frappes qui se sont étendues vers l'ouest du pays jusqu'en Pologne. La Pologne qui a dû déployer des avions de chasse pour protéger son espace aérien. Ces dernières semaines, la Russie intensifie ses frappes de missiles balistiques, des missiles que seuls les systèmes américains Patriot sont capables d'intercepter, des systèmes de défense antimissile dont l'Ukraine manque cruellement. D'ailleurs, le président ukrainien Volodymyr Zelensky a de nouveau exhorté ses alliés ce matin à livrer à Kiev ses systèmes de défense. Au Japon, le gouvernement annonce un nouveau bilan de 30 morts après le puissant séisme dans le sud-ouest du pays. Le tremblement de terre s'est produit mardi matin sur l'île de Kyushu, dans le sud-ouest du pays. Les dégâts sont énormes. Plusieurs bâtiments se sont effondrés, dont un centre commercial qui a explosé un peu après le séisme. Les secouristes recherchent toujours des survivants sous les décombres. Wout van Aert, de retour après un mois et demi d'absence, il a remporté la première étape du Tour cycliste du Danemark et s'est emparé d'ailleurs du maillot bleu de leader. Il profite de cette course de 5 jours pour peaufiner sa préparation avant le Tour d'Espagne qui commencera le 22 août. Voilà pour les infos et belle journée.
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1: Bonjour à toutes et à tous, très heureuse de vous retrouver pour cette deuxième partie de Grande Matinée. On va voyager avec la programmation d'Anne Herman aujourd'hui et c'est la journée internationale de l'amitié. Donc on va être entre amis. Et on va commencer tout de suite avec la séquence Paroles aux Académies. Vous savez que tout l'été, on va demander aux élèves des académies ce qu'ils écoutent. Et cette semaine, on est à l'Académie de Waterloo, une académie qui fête ses 70 ans cette année. Ce matin, on va écouter le choix musical de Lila. Elle a 14 ans et elle fait du chant pop et du chant choral.
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6: Bonjour, je m'appelle Lila, j'ai 14 ans, je joue du piano et je chante dans une chorale. Mon chef de chœur, c'est Monsieur Philippe Lambert, le directeur de l'Académie de Waterloo. J'ai choisi de vous faire écouter Look at the World de John Ritter, qui est un compositeur britannique. J'ai choisi cette musique pour ses paroles, car elle nous rappelle les merveilles de ce monde, et plus précisément de la nature. Même si on ne parle pas anglais et qu'on ne comprend pas les paroles, et donc le sens du texte, la mélodie est selon moi émouvante et me transporte dans un autre univers. Un univers merveilleux, justement.

0: Look at the world de John Rutter, le très beau choix de Lila de l'Académie de Waterloo, un choix qui nous parle de protection de l'environnement. En plus, c'est pas du luxe, c'est chouette d'avoir la nouvelle génération aussi attentive à ces questions. Merci Lila. Il est 10h08 et vous savez que dans cette seconde partie de matinale, les podcasts s'enchaînent. Tout de suite, c'est l'heure de Raconte-moi un classique. Aujourd'hui, Mozart, l'indestructible.
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2: Bonjour, je m'appelle Anaïg et je vous emmène dans l'univers extraordinaire des classiques de la musique, à la découverte d'histoires fabuleuses, d'anecdotes amusantes et même de liens inattendus. Et comme chaque fois, commençons en musique. Et celle-ci vient de Babysitting Jack Jack, un petit film d'animation avec les Indestructibles, cette famille de super-héros. Écoutez ça.
3: Qui c'est qui a envie d'un peu de stimulation neuropsychologique ?
2: Dit la babysitter à bébé Jack Jack. Puis, elle lui met de la musique.
3: Il n'est jamais trop tôt pour développer son savoir.
2: Écoutez, ça vous dit peut-être quelque chose. C'est cette musique. La marche turque de Mozart. Et ce n'est pas un hasard, Mozart. Certaines personnes pensent qu'écouter la musique de Mozart pourrait rendre les bébés plus intelligents. Bizarre, non ? Moi, ça ne m'étonne pas, vu que Mozart lui-même est un vrai petit génie.
4: Petit génie ! Moi, je dis, Mozart avait des super pouvoirs !
2: Vous êtes qui, là ? Et qu'est-ce que vous venez faire ici ?
4: Je me présente. Je suis... Monsieur Super-Héros !
2: Monsieur Super-Héros ?
4: Oui ! Monsieur Super-Héros !
2: Monsieur Super-Héros !
4: Exactement ! Un peu comme les Indestructibles, mais en version bon marché. Tu vois mon costume moulant, ma cape rouge ?
2: Ouais, et vous pouvez voler ?
4: Non.
2: Ah, alors vous êtes super fort ?
4: Non, pas ça.
2: Vous pouvez tirer au laser avec vos yeux ?
4: Pas vraiment non plus.
2: Bon, alors c'est quoi votre super-pouvoir ?
4: Mon super-pouvoir, c'est que je sais tout sur Mozart.
2: Fascinant.
4: Mais je sais, c'est particulier. Cependant, lorsque je vous ai entendu, j'ai pensé...
2: Je vais un peu superviser le podcast d'Anaïg ?
4: Oui, faites comme si je n'étais pas là.
2: Bon, d'accord. Bon, où j'en étais ? Ah oui, Mozart, le petit
4: Wolfgang
2: génie...
4: Wolfgang Amadeus Mozart, né le 27 janvier 1756 à Salzbourg,
2: oui,
4: en Autriche.
2: Oui, oui, merci. Mais moi, je voudrais d'abord parler de son papa. Léopold Mozart, un musicien, lui aussi. Il a deux enfants. Sa fille est née...
4: Maria Anna Mozart, qu'on appelle Nannerl.
2: Oui, Nannerl. Lorsqu'elle a 7 ans, son père lui apprend à jouer du clavecin. Et là, il se rend compte... Mais non, d'une pipe, elle est super douée! Alors, il la pousse à s'entraîner tout le temps. Son petit frère est 5 ans plus jeune et il s'appelle Wolfgang.
4: Ou Wolferl, comme on l'appelle affectueusement.
2: Wolferl ? C'est pas facile à prononcer, ça. Non, on va rester sur Wolfgang.
4: Ok.
2: Et quand Nannerl joue, son petit frère vient toujours s'asseoir à côté de sa grande sœur, son idole. Et ce qui devait arriver, arriva. Ce petit garçon, il a environ 3 ans. Eh bien, il commence à jouer.
4: Et là, papa Mozart se dit « Oh là là, un deuxième prodige !» Alors, il lui apprend aussi le violon. Oui, enfin, là, il n'a que 4 ans. 4 ans.
2: Oh, mais il progresse vite! Quand le petit Wolfgang a 5 ans, il écrit sa première composition.

0: C'est fou, non? De la musique composée par un Mozart de 5 ans. 5 ans!
1: Incroyable, hein?
0: Oui, et papa Mozart trouve ça aussi incroyable. Ces enfants prodiges, tout le monde doit les entendre. Alors, il commence à donner des concerts.
2: À 6 ans, Wolfgang joue pour le couple impérial d'Autriche. C'est un grand succès!
0: Et donc, papa Léopold décide, on part en tournée. Toute la famille, maman, papa et les deux enfants, parcourent l'Europe en calèche.
2: Vienne, Munich, Passau, Linz, Francfort...
0: Et voilà, il faut Bonn, encore que quelqu'un montre ses super pouvoirs.
2: Cologne, Liège, Louvain, Bruxelles, Paris...
0: Paris, oui. Et à Versailles, il joue pour le roi Louis XV et Madame de Pompadour. Wolfgang, qui a 7 ans, impressionne tout le monde en jouant de l'orgue dans la chapelle royale.
2: En Angleterre aussi, il joue pour le roi et la reine. Wolfgang accompagne même la reine dans une aria. Il n'a alors que 8 ans.
0: Crazy.
3: Crazy quoi?
0: Bah, ils sont à Londres. Crazy, c'est de l'anglais.
3: Ah oui, bien sûr.
0: Partout où ils vont, les gens s'émerveillent devant ces enfants prodiges. Mais tous ces voyages...
2: Lille, Gand, Anvers, Rotterdam, La Haye, Amsterdam, la Suisse...
0: Stop! Tous ces voyages, c'est dur, surtout pour les enfants si jeunes.
2: Oui, tout en calèche, ça secoue dans tous les sens.
0: Bref, très fatigant. Après 3 ans et demi de tournée, il rentre enfin à la maison.
2: Oui, à Salzbourg, en passant par...
0: Oui, on a quand on voit très très bien. Nanerl se voit surtout comme pianiste. Elle joue principalement la musique de son frère, qui, lui, se consacre de plus en plus à la composition.
2: Et ça donne des choses incroyables. Tiens, écoute ceci.

0: Tu sais ce que c'est ?
1: J'entends du chant.
0: Oui, donc ?
1: Peut-être un opéra ?
0: Oui, exactement. C'est un extrait d'Apollo Hyacinthe, son premier opéra. Mozart l'a composé à 11 ans.
1: 11 ans ?
0: Oui, et écoute ça. Une symphonie.
1: Oh là là, c'est bien plus dramatique. Splendide.
0: C'est sa symphonie numéro 25. Il avait 17 ans.
1: C'est pas possible.
0: Si, si, je te le dis. Mozart avait des super pouvoirs musicaux.
1: Ah oui ? Par exemple quoi ?
0: L'oreille absolue.
1: C'est quoi l'oreille absolue ?
0: C'est quelque chose de dingue. Si on jouait une note à Mozart, il savait instantanément laquelle c'était.
1: Sérieux ?
0: Attends, je te montre. Si on jouait ça... Il disait tout de suite, c'est un fa.
1: Un fa ? Non.
0: Si, c'est un fa là, si si.
1: Fa là, si si ? Oh, c'est compliqué ton truc.
0: Un autre super pouvoir de Mozart, son incroyable talent d'improvisation. Pendant un concert, les gens lui lançaient une mélodie connue, un petit air que tout le monde connaissait. Et Mozart devait en faire quelque chose. Par exemple...
1: Non, la la la la la la la la la la la la la.
0: Eh bien, Mozart jouait ça.
1: Ouais, ça, je peux le faire aussi.
0: Attends, attends, attends. Et après, il improvisait. Par exemple, il en faisait ceci.
1: Ah ouais, c'est complètement différent.
0: Exactement.
1: Et il a inventé tout ça, juste comme ça.
0: Oui, mais il pouvait aussi créer des ambiances complètement différentes. Écoute.
1: Ah oui, plus lent, un peu triste ou mélancolique.
0: Et il pouvait aussi en faire quelque chose de spectaculaire.
1: Waouh ! C'est tellement vivant ! Un vrai virtuose du clavier !
0: Absolument ! Mais Mozart, c'était bien plus que ça.
1: Ah oui ?
0: Il maîtrisait tout ! Symphonie, quatuor à cordes, concerto, messe et surtout les opéras.
1: Oh oui, ces opéras, ils sont...
0: Fantastiques ! Tiens, écoute les Noces de Figaro, rien que l'ouverture. C'est tellement énergique, plein de vie.
1: Oui, ou ici, dans la flûte enchantée.
0: Oh oui, magnifique, lumineux, tellement joyeux. Mais il savait aussi écrire des morceaux très dramatiques.
2: Don Giovanni.
0: Ça, c'est un extrait de Don Giovanni.
1: Oui, j'avais compris.
0: Et puis...
1: Oh là, mais... C'est quand même pas un opéra, ça ?
0: Non, c'est son Requiem, une messe des morts.
1: C'est très sérieux.
0: Oui, en décembre 1791...
1: Oh, ne me dites pas que...
0: Le destin frappe.
1: Non.
0: Si. Après une courte maladie, Mozart meurt, à même pas 36 ans.
1: Oh non ! Monsieur le super-héros, on ne va quand même pas finir sur une note si triste.
0: Anaïg, voyez ça autrement. Mozart est peut-être mort jeune, mais il reste indestructible. En seulement 36 ans, il écrit plus de 600 œuvres, soit environ 220 heures de musique sublime dont nous profitons encore aujourd'hui.
1: Oui, c'est vrai. Et sur cette note positive, Monsieur Super-Héros et moi, on vous dit au revoir.

0: À la prochaine pour de nouvelles découvertes dans le monde surprenant des classiques.
1: 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Et demain, c'est vendredi. Vendredi, c'est pizza. Ce sera la pizza de Vivaldi. À présent, un nom que peut-être les violoncellistes parmi vous connaissent, c'est Friedrich Dotzauer. C'est un Allemand né en 1783, le fils d'un musicien d'église qui a appris très jeune le piano, la contrebasse, le violon, la clarinette, le cor, mais lui a choisi le violoncelle. Et on va écouter 6 pièces pour 3 violoncelles, la première de ces 6 pièces.

Je vous avais annoncé du violoncelle que Nenni, la mandoline, a voulu prendre la première place. C'était un concerto pour mandoline d'après Haydn. C'est le mandoliniste Alon Sariel qui a pris un concerto pour violoncelle, on n'était pas très loin de Haydn, et qui l'a adapté pour son instrument en partant du principe qu'à la fin du XVIIIe siècle, à Vienne, la mandoline était absolument en vogue. C'était donc Alon Sariel, je l'ai dit, à la mandoline, et dit Kölner Academy sous la direction de Michael Alexander Willens. Et à présent, le violoncelle de Friedrich Dotzauer.

0: pas un, pas deux, mais bien trois violoncelles dans cette première des six pièces pour trois violoncelles de Friedrich Dotzauer. C'était Anna Bilsma, Kenneth Slovik et Stephen Doane à l'Archet.
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0: Tout à l'heure à 13h, vous aurez le plaisir de retrouver Laurent Grolus pour le concert. Alors le concert du jour, c'est du Richard Strauss. Strauss, rien à voir avec les Strauss viennois, c'est bien le Strauss de Munich, celui qui est connu surtout pour ses opéras et parmi ceux-ci, le très célèbre Der Rosenkavalier, le Chevalier à la Rose. On va écouter la suite du Chevalier à la Rose dans ce concert tout à l'heure, entre autres joyeusetés au programme. Je vous propose comme petit teaser d'écouter la fin de cette suite de Strauss.

La valse finale de la suite du Chevalier à la Rose de Richard Strauss sera une des œuvres au programme du concert de 13h, un concert du 28 janvier 2022 capté par les équipes de Musique 3 à Beaux-Arts. C'était le Belgian National Orchestra, la baguette de Mikko Franck. Et en plus de Strauss, il y aura aussi du Sibelius et du Rautavaara. Je vous laisse écouter cela à 13h. On continue à présent avec un autre type de danse, une danse traditionnelle hongroise. C'est une danse de recrutement. Ça s'appelle Verbungo, ça vient de l'allemand Verbung, recrutement. Et c'est Béla Bartók, qui s'y connaissait en danse traditionnelle, qui allait recueillir ce Verbungos.

Pierre Génisson à la clarinette, Natacha Kudrytskaya au piano et Marc Bouchkov au violon. Dans ce Faire Bunkos, danse de recrutement tirée des contrastes pour violon, clarinette et piano de Béla Bartók. Alors, qu'est-ce qu'une danse de recrutement? Voilà, on m'a posé la question en studio. Tout ce que je peux vous dire, c'est que des sergents frappaient des mains sur leurs bottes et se lançaient dans des sauts de cabri au moment de la conscription, donc du recrutement, au moment où on recrutait les jeunes hommes. On peut imaginer des sergents en train de danser une danse endiablée. On reste dans les danses hongroises, des danses un peu plus connues, les Csárdás. Johannes Brahms avait été très inspiré par sa rencontre avec un violoniste hongrois et il a publié ses très célèbres danses hongroises. On écoute la version originale qui était bien une version pour piano à quatre mains.

Un tube dont on ne se lasse pas quand il joue avec autant de fraîcheur et d'humour. C'était le regretté Nicolas Engelich et Frank Braley, que j'ai américanisé hier en Frank Braley, mais il est bien français. Frank Braley, ils étaient tous les deux à quatre mains au piano pour ces danses hongroises, les célèbres danses hongroises de Johannes Brahms. À présent, une suite de Maurice Ravel. Alors, il s'est inspiré des suites de danse baroque, mais ici, chacune des six parties de ce tombeau de Couperin est dédiée à l'un de ses amis mort au front. Il a en effet composé cette œuvre pendant la Première Guerre mondiale. Au début, il n'avait pas pu être mobilisé car il était trop léger de 2 kilos. Puis il a réussi à se faire mobiliser comme conducteur de camion et il a été démobilisé car malade. Donc chacune de ses parties est dédiée à l'un de ses amis décédés au combat. La partie qu'on va écouter, Forlan, est dédiée à Gabriel Deluc, peintre et ami de Ravel, qui était basque comme lui. On l'écoute tout de suite.

François-Xavier Roth dirigeait l'ensemble Les Siècles dans cette forlane tirée du tombeau de Couperin de Maurice Ravel. Hommage à la musique française du 18e, mais aussi hommage à son ami Gabriel Deluc. Et à propos d'amitié, le 30 juillet, c'est la journée internationale de l'amitié. Alors au départ, c'est une initiative purement marketing, c'est l'industrie des cartes de vœux qui s'était dit « Hey, et si nous faisions une journée de l'amitié pour vendre plus de cartes ?» Mais en parallèle, s'est développée une autre croisade, une croisade mondiale de l'amitié, avec même à une époque Winnie l'ourson qui a été nommé ambassadeur de l'amitié, figurez-vous. Ils ont fait pression sur les Nations Unies et en 2011, les Nations Unies ont reconnu le 30 juillet comme journée internationale de l'amitié. Alors, on pourrait en rire, mais j'aime bien ce que disent les Nations Unies à ce sujet. Ils nous disent que cette journée nous rappelle que la paix véritable ne se forge pas seulement dans les enceintes de négociations ou par la rédaction de traités, mais qu'elle se construit fil à fil dans la confiance que nous nous accordons les uns aux autres au quotidien.

0: Grâce à l'amitié, nous ne nous contentons pas de faire face au monde tel qu'il est, nous commençons à façonner le monde tel qu'il pourrait être. Deux amis violonistes belges, Lorenzo Gatto et Yossif Ivanov, dans ce poème pour deux violons orchestre, Amitié d'Eugène Isaïe.
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0: Il est 11h, c'est le moment de vous informer avec Sarah Poussé.
5: Bonjour à toutes et tous, un cratère découvert en Pologne près de la frontière ukrainienne, c'est le probable lieu d'impact d'un projectile lié aux frappes menées en Ukraine cette nuit par la Russie. La Pologne a ouvert une enquête pour déterminer l'origine et la nature de ce projectile, mais cette nuit les Russes ont lancé plus de 70 missiles et près de 300 drones en Ukraine. Il y a au moins 8 morts côté ukrainien, dont 6 membres d'une même famille. L'Union européenne dénonce ces frappes massives et la violation de l'espace aérien polonais. D'après le Pakistan, des négociations sont en cours entre les États-Unis et l'Iran. Les deux pays sont engagés dans une reprise des hostilités au Moyen-Orient. Cette nuit, les États-Unis ont mené une lourde série de frappes sur l'Iran. Les Américains parlent d'une riposte à des attaques iraniennes contre leurs forces basées au Moyen-Orient. Ils ont frappé des dizaines de cibles comme des centres de commandement militaire ou des installations de missiles. L'actualité reste marquée par les feux dans plusieurs pays d'Europe. En France, un retour à la normale s'amorce. La nuit a été très calme. Le méga-feu de Gironde reste stabilisé. Et la météo s'annonce plus favorable. 80 000 personnes évacuées peuvent rentrer chez elles dans des communes proches de Bordeaux. En Espagne, l'incendie dans la région de Madrid n'a presque plus de flammes. Mais un nouvel incendie s'est déclaré à l'ouest, à quelques kilomètres de la frontière portugaise. Des centaines de personnes ont été évacuées. Des milliers d'évacuations aussi sur l'île grecque de Crète. L'incendie est attisé par des vents violents. Il a provoqué la mort de 2 pompiers. Un troisième a perdu la vie en luttant contre un autre incendie sur le continent. Plusieurs régions grecques font face à un risque très élevé de feu ce jeudi. Chez nous, le trafic des trams 4 et 10 a repris à Bruxelles. La circulation a été interrompue à la suite d'une agression à la station Bourse. Cette agression s'est produite tôt ce matin. 2 personnes ont été blessées et transportées à l'hôpital. On ne connaît pas encore les circonstances exactes des faits. L'an dernier, près de 75 000 Belges ont déménagé d'une région à une autre. C'est un peu moins que l'année précédente. La Flandre reste la principale destination. Et l'exode depuis Bruxelles reste aussi important. En 2025, 37 000 habitants ont quitté la capitale pour s'installer en Flandre ou en Wallonie. Voilà pour les infos. Belle journée à notre écoute.
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0: Ce n'était pas Sarah, mais Maxime Maillet. Merci beaucoup à lui.
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0: Bienvenue à vous si vous nous rejoignez dans cette grande matinée. Très heureuse de continuer avec vous jusqu'à 13h. Et on va plonger tout de suite, juste avant, telle est la question de Clément Lout, dans la Renaissance anglaise avec John Baldwin, un compositeur né quelque part avant 1560 et mort en 1615. Mais son style est plus archaïque et évoque vraiment la Renaissance anglaise. Vous écouterez tout de suite ce morceau dans une mesure à 5 temps. C'est « For Vocum ».

0: Four Vocum, une pièce très courte mais d'une grande virtuosité, entièrement syncopée avec une certaine complexité rythmique, vous l'avez entendu. C'était l'ensemble Il Giardino Armonico de Milan sous la direction de Giovanni Antonini. Et cette pièce est signée John Baldwin. Il est 11h05 et c'est l'heure du podcast Telle est la question. Ce matin, Clément se demande pourquoi Paganini est considéré comme le plus grand virtuose du violon de tous les temps.
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2: Pourquoi Niccolo Paganini est-il considéré comme le plus grand virtuose du violon de tous les temps ? Telle est la question. Son nom résonne depuis toujours avec violon, bien sûr, mais aussi avec les 24 caprices, j'y reviendrai plus tard. Mais pour l'heure, je vais essayer de vous expliquer pourquoi Paganini a toujours été un personnage historique aussi mystérieux et intrigant et pourquoi il a toujours autant fasciné. On considère qu'il y a dans l'histoire du violon, un avant et un après Paganini, et en réalité pour plusieurs raisons. D'abord, comme instrumentiste, sa virtuosité était à nul autre pareil, et sa carrière internationale l'a prouvé. Ensuite, dans son apport à l'histoire de la musique en général, il a en effet apporté la possibilité d'intégrer la dimension de virtuosité dans la musique. Comme il était à la frontière entre la période classique et la période romantique, il a pu fédérer autour de lui de nombreux musiciens, dont le meilleur exemple est sans doute Franz Liszt, qui va très largement s'inspirer des œuvres de Paganini pour ses propres compositions. J'y viens donc, Paganini était compositeur, et sa plus grande influence vient sans doute de l'écriture des fameux 24 caprices pour violon seul. Et là aussi, on voit très clairement qu'il y a un avant et un après Paganini, car il condense dans ses 24 caprices toutes les techniques possibles du violon moderne. Il les associe, il les pousse au maximum de leur expressivité et de leur potentiel, tout en proposant une musique puissante et magnifique. Paganini, c'est tout de même du bel canto. Il a, d'une certaine façon, modifié l'art de composer en ajoutant cet élément de virtuosité, de technique et donc de possibilités nouvelles potentiellement pour tous les instruments. Ses héritiers sont donc bien sûr Chopin et Liszt au piano, mais aussi Berlioz qu'il connaissait, Sibelius, Mendelssohn, Saint-Saëns ou encore des compositeurs comme Prokofiev et Shostakovich. Sur le constat des capacités hors normes de Paganini, c'est unanime, tout le monde s'accordait à dire qu'il était prodigieusement doué. Sur les raisons de ce don, eh bien, c'est plus compliqué évidemment, et ça spécule pas mal depuis longtemps. En fait, sa technique violonistique était souveraine, dans tous les cas. Comprenez, il pouvait jouer tout ce qui était possible au violon, et bien plus encore, avec une désarmante facilité. Il avait notamment une immense indépendance des doigts, ce qui est très pratique pour certains passages acrobatiques au violon, et ses doigts, justement, étaient extrêmement longs. Ses contemporains le décrivait comme immense en taille et excessivement maigre, avec un tableau clinique assez peu réjouissant globalement, ce qui fait que l'hypothèse de la maladie de Marfan a été avancée. Elle est caractérisée notamment par une longueur excessive des extrémités comme les doigts. Cette maladie expliquerait donc peut-être les aptitudes hors normes de Paganini, en partie tout au moins. Ce qui est sûr en tout cas, c'est que chacune de ses apparitions sur scène suscitait le plus grand émoi dans le public, par son aspect physique bien sûr, mais aussi par l'aura magique qu'il dégageait, son comportement unique en son genre et surtout sa redoutable virtuosité. On s'évanouissait même, parfois dans le public, nous raconte-t-on. Et oui, que voulez-vous, Paganini ? Comme on le dirait aujourd'hui, c'était tout simplement une bête de scène.

J'espère que vous ne vous êtes pas évanoui, surtout si vous écoutez Musique 3 en voiture ou à vélo. C'était la Campanella de Niccolò Paganini, interprétée par Graf Murgia au violon et Nathalie Gousse au piano. Demain, Clément nous racontera ce qu'est un semi-opéra. Mais à présent, on part vers un vrai opéra, un opéra complet, celui de Bellini, c'est Norma. On va écouter un extrait du premier air, enfin le premier air de la première scène du premier acte. C'est le célèbre Casta Diva, Chaste Déesse. Alors la légende dit que Bellini l'aurait composé pour une jeune femme dont il était fou amoureux, une jeune femme de Naples. Hélas, elle était fiancée à un autre.

J'aime beaucoup la douceur et une certaine sobriété de René Fleming dans ce Casta Diva, première aire de l'opéra Norma de Vincenzo Bellini. Charles Mackerras dirigeait le chœur et l'orchestre du London Philharmonic. À présent, notre œuvre de la semaine, c'est la symphonie numéro 8 de Dvorak, qu'on déguste mouvement après mouvement. Et Anne Herman a eu l'excellente idée de nous proposer chaque jour un chef d'orchestre différent. Elle a choisi de grands chefs tchèques. Aujourd'hui, c'est le tour de Karel Hantscherl. Alors lui est né dans une famille juive dans le sud de la Bohème en 1908. Rien qu'en disant cela, vous vous doutez que sa vie n'a pas été de tout repos. Il a travaillé pour la radio tchécoslovaque avant d'être emprisonné et déporté à Auschwitz, où il a malheureusement perdu sa femme et son plus jeune fils. Lui est revenu avant d'émigrer en 1968 lors de l'invasion soviétique au Canada. Mais avant cela, il aura dirigé pendant 18 ans l'orchestre philharmonique tchèque. Et c'est donc cet orchestre qu'on écoute avec Karel Hantscherl dans le quatrième mouvement de la symphonie numéro 8 d'Antonín Dvořák.

L'excellent orchestre philharmonique tchèque dans le quatrième mouvement de l'opus 88 d'Antonín Dvořák, sa symphonie numéro 8. Cet orchestre était sous la direction de Karel Hantscherl. Après un petit crochet par Prague, on va retourner en Italie, mais avec un compositeur qui a étudié avec Dvořák, c'est Leone Sinigaglia.

Léoné Sinigaglia, un compositeur qui gagne à être connu. C'était sa romance pour violon et orchestre en La majeur opus 29 avec Noah Bendix Balgli au violon et le Berliner Philharmoniker sous la direction de Kirill Petrenko. Il est 11h39, c'est l'heure du concours. 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

Giovanni Antonini à la flûte à bec et à la direction de l'ensemble Il Giardino Armonico dans ses extraits du concerto pour flûte à bec, cordes et continuo en fa majeur de Vivaldi, La Tempesta di Mare, la tempête maritime. Et c'était donc un extrait du CD qu'on vous proposait de gagner et c'est Jean-François de Soiron qui remporte ce CD. Merci à toutes et tous d'avoir participé et bonne journée à vous aussi. Jean-François nous souhaite une bonne journée qu'on partage avec tous les auditeurs et auditrices. On va écouter tout de suite un autre extrait de ce CD, c'est Nisi Dominus, c'est un psaume pour voix au départ, composé par Vivaldi. Et là, on va écouter une version pour chalumeau, cordes et basses continues. Alors le chalumeau, c'est un instrument à hanches simples, c'est l'ancêtre de la clarinette.

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Le mélodieux chalumeau remplaçait avantageusement la voix dans cet extrait du psaume Nisi Dominus d'Antonio Vivaldi, c'était Cum Dederit, avec l'ensemble Il Giardino Armonico sous la direction de Giovanni Antonini. Et c'est Georges Ancelot qui va nous accompagner jusqu'au journal de midi, son quintette pour piano, violon, alto, violoncelle et contrebasse en si bémol majeur.

0: c'est avec Georges Onselot qu'on referme cette deuxième heure de la deuxième partie de la grande matinée. Vous écoutiez son quintet pour piano, violon alto.
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0: Le journal de midi vous est présenté par Maxime Maillet.
3: Bonjour à toutes et tous. L'inflation est repartie à la hausse au mois de juillet. Elle a atteint 3,56%. C'était 3,4% en juin. L'inflation reste élevée et c'est la conséquence du conflit au Moyen-Orient. Par rapport à l'an dernier, plusieurs produits ont fortement augmenté. C'est le cas des carburants, des médicaments ou des billets d'avion. Ce qui est moins cher par rapport à juillet 2025, c'est les batteries externes, les smartphones, les télévisions, les fruits et les légumes. Face à la sécheresse en Wallonie, la réunion du service de coordination des risques a eu lieu ce matin. Toutes les mesures en place sont maintenues. Pour le kayak, la navigation ou la pêche, ces pratiques sont interdites sur certains tronçons trop bas. Maintien des mesures aussi pour les risques d'incendie dans les forêts ou les espaces naturels. Il est interdit de jeter son mégot de cigarette, d'allumer un feu ou un barbecue ou de brûler des déchets. Et puis en province de Namur, le lac de Bambois reste interdit à la baignade. C'est lié à la prolifération de bactéries dans l'eau. En Espagne, le gouvernement lève l'urgence nationale pour les incendies de la région de Madrid et d'Avila. Ce dispositif a permis à l'État de mobiliser plus de ressources pour éteindre les feux. Les deux incendies ont baissé et sont désormais stabilisés. En France aussi, le méga-feu de Gironde reste stabilisé. La nuit a été très calme, la météo s'annonce plus favorable et le retour à la normale s'amorce. 84 000 personnes évacuées peuvent rentrer chez elles dans des communes proches de Bordeaux. La Russie a pilonné l'Ukraine cette nuit avec des dizaines de missiles et des centaines de drones. Ces frappes russes ont fait 8 morts, dont 6 d'une même famille dans la ville natale du président ukrainien. Volodymyr Zelensky a de nouveau demandé l'aide de ses alliés pour faire face à une pénurie de missiles antiaériens. Un projectile s'est aussi écrasé dans un champ de Pologne. Il a creusé un cratère de 10 mètres de large. Une enquête est en cours pour identifier ce projectile. L'Union européenne a dénoncé ces frappes massif russe et la violation de l'espace aérien polonais. BTS, le célèbre groupe de K-pop, ne va pas participer aux Grammys, les prestigieuses récompenses de la musique américaine. Les stars sud-coréennes s'opposent à l'introduction de nouvelles catégories. L'une d'elles est consacrée à la pop asiatique. Pour BTS, la musique ne doit pas être jugée en fonction d'une langue ou de l'origine géographique. BTS est le premier groupe sud-coréen à avoir dominé le prestigieux classement américain des ventes de singles. Voilà pour les infos. Belle journée à notre écoute.
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0: Merci Maxime, et à présent, c'est la météo.
5: Xavier Ponsard, très bonne journée à tous. Cet après-midi, le temps sera plus instable, surtout au sud de la capitale, avec des averses qui vont remonter de France et qui vont essentiellement concerner les provinces de Namur, Liège, Luxembourg et la Botte du Hainaut. Des averses parfois ponctuées d'un coup de tonnerre et au niveau des cumuls, pas plus de 5 à 10 litres d'eau par mètre carré. Autrement dit, pas grand-chose, malgré cette sécheresse toujours bien installée en Belgique. Ailleurs, le temps restera sec pour cet après-midi avec un ciel plutôt variable entre nuages et éclaircies à quelques voies d'altitude. en bord de mer. Côté température, des maxima en léger recul par rapport à ces derniers jours. 24 degrés au littoral, 24 degrés à Saint-Hubert, 26 à Charleroi, 27 à Namur, 28 à Bruxelles et Mons, 30 degrés à Liège et jusqu'à 31 degrés en Campine. Tout cela, ces précipitations vont rapidement se décaler vers l'est du territoire et vers l'Allemagne. Et à l'arrière, on va déjà récupérer un temps plus calme et plus sec en fin de journée et la nuit prochaine.
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0: Vous êtes bien sur Musique 3, on a encore une heure de grande matinée ensemble. On écoutera du Gounod, du Schubert, du Leo Weiner. Et dans quelques instants, ce sera aussi l'heure du podcast de l'été où on parlera de Chopin et Sand. Mais avant ça, on se met en jambe avec un petit extrait de Télémane.

0: Fabio Biondi au violon dans cette courte et délicieuse Siciliana, troisième mouvement de la sixième des fantaisies pour violon solo de Georg Philipp Telemann. À présent, c'est l'heure de Scandale. Scandale, vous savez, c'est le podcast d'Axel Thierry, le podcast de l'été. C'est un peu comme lire une gazette des potins, hein, où on en apprend plus sur les différents scandales qui ont émaillé le monde de la musique classique. Et ceux-là, Dieu sait s'ils ont fait scandale, ceux-là, c'est Frédéric Chopin et George Sand.
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2: Bonjour, Cyrielle Court est à la réalisation. Bienvenue dans cette émission où nous serons en compagnie de Frédéric Chopin. On parlera un peu de sa vie privée. Il était lié à une jeune femme, Marie Wodzinska, mais pendant son séjour à Paris, il rencontre George Sand, qui fume le cigare et donne son opinion sans détour. Et cela va tout changer. Sand l'adore. Elle écrit « Ce Chopin est un ange. Sa bonté, sa tendresse et sa patience m'inquiètent quelquefois. Je m'imagine que c'est une organisation trop fine, trop exquise et trop parfaite pour vivre longtemps dans notre grosse et lourde vie terrestre. »

Le Nocturne, opus 48, numéro 1 de Frédéric Chopin par Maria Joao Pires. Pendant l'automne 1831, Chopin s'installe à Paris. La ville est en effervescence et le jeune homme se plonge dans ce foisonnement artistique et intellectuel. À cette époque, on peut rencontrer à Paris Franz Liszt, Félix Mendelssohn, Victor Hugo, Lamartine, Musset. À 22 ans, Chopin est déjà célèbre. Pendant l'été 1834, Chopin reçoit une invitation de la famille Wodzinski, qu'il avait déjà rencontré quand il était enfant. La jeune fille, Maria, a une âme d'artiste. Elle joue du piano, elle a pris des leçons avec Field et elle a un certain talent pour la composition. Quand son frère écrit à Chopin pour l'inviter, elle ajoute un post-scriptum et aussi une de ses pages. Chopin est d'autant plus ému qu'il en apprécie la mélodie. Il répond au frère de Maria « Ta sœur a eu l'extrême amabilité de m'envoyer une de ses compositions. Ça m'a causé un plaisir inexprimable. Et le soir même, j'ai improvisé, dans un salon d'ici, sur le joli thème de cette petite Marie avec qui nous jouions naguère à cache-cache. Embrasse le cher Anthony. Étouffe pour moi, si tu en es capable, Casimir, de tendresse. Quant à Mademoiselle Maria, salue-la avec beaucoup d'élégance et de respect, étonne-toi, et murmure à voix basse « Mon Dieu, comme elle a grandi !» En échange de bons procédés, Chopin envoie à Maria sa valse en mi bémol majeur qui vient d'être éditée.

La valse en mi bémol majeur, opus 18 de Frédéric Chopin par Eliane Reyes. Chopin retrouve Marie Wodzinska, notamment pendant l'été. Il est fasciné par cette jeune fille, au regard grave et méditatif. Il passe beaucoup de temps avec elle. Ils se mettent au piano, ils vont se promener dans les jardins. Elle réalise un portrait de Chopin à l'aquarelle, qui est l'un des plus réussis. Chopin a 26 ans, il est ébloui par la personnalité de la jeune Maria. Il voudrait l'épouser et il semble perdre tout intérêt pour les événements extérieurs. Il refuse même l'invitation du roi de Saxe, Frédéric Auguste, qui aimerait l'entendre dans son palais. Chopin laisse aussi sans réponse des lettres de Robert Schumann, qui lui écrit qu'il va passer près de chez lui et qu'il ne se pardonnerait jamais d'avoir été si près du magnifique et de ne pas lui avoir exprimé son adoration et son amour.

Il arrive à Chopin de tomber gravement malade. C'est sans doute une pneumonie. Il a des quintes de toux violentes et épuisantes, avec des crachements de sang. Il est tellement effrayé qu'il écrit son testament. Mais il se remet et il est à nouveau d'aplomb. Chopin se fiance avec Maria, mais la famille de la jeune fille est inquiète à cause de sa santé fragile. Les fiançailles sont acceptées, à condition que Chopin adopte un mode de vie très rigoureux. Il doit éviter les coups de froid et les réceptions nocturnes pendant une sorte de période d'essai. Mais Chopin n'a aucune envie de renoncer au foisonnement artistique de la capitale française. La mère de Maria a un bon réseau d'informateurs à Paris. Elle découvre qu'il n'a pas modifié ses habitudes. Pendant l'hiver 1837, il est à nouveau gravement malade. Elle apprend aussi qu'il fréquente deux dames françaises dont la vie privée est assez scandaleuse. Marie Dagou, qui a quitté son mari pour devenir la maîtresse de Franz Liszt, et George Sand, ouvertement révoltée contre la morale traditionnelle et dont les liaisons défraient la chronique. Maria lui envoie une lettre de rupture. Chopin est bouleversé. Plus tard, il reliera les lettres de Maria avec un ruban et il écrira sur le paquet « Mon malheur ».

L'Andante Spianato de Frédéric Chopin par Martha Argerich. Après l'annulation de son mariage, Chopin est plein de tristesse, mais aussi de révolte. C'est chez Franz Liszt et Marie Dagou qu'il rencontre George Sand. Elle a 32 ans, elle fume le cigare. La première impression de Chopin est plutôt négative. Quelle femme antipathique que cette Sand! Est-ce vraiment une femme? Je suis prêt à en douter. Quant à Aurore Dudevant, alias George Sand, elle déclare que Chopin fait plus penser à une délicate jeune fille qu'à un homme. Mais Chopin s'aperçoit bien vite qu'elle est une femme passionnée, d'une grande sensibilité, d'une culture et d'une intelligence supérieure. Il l'invite à dîner avec Franz Liszt et Marie Dagou dans son nouvel appartement. Au fil de leur rencontre, ils se découvrent de grandes affinités. Sand a déjà eu des liaisons tumultueuses et décevantes. Elle rêve d'un amour sublime avec un être d'exception. Chopin attise sa curiosité. Elle aime parler avec lui. Sa conversation est rendue encore plus charmante par son léger accent slave. Et elle est intriguée par ses côtés mystérieux. Elle les aime déjà. Et quand il se met au piano, même quand ce sont des études. Celles de l'Opus 10 sont dédiées à Franz Liszt. Et il les joue tellement bien que Chopin écrit un jour à son ami Ferdinand Hiller « Je vous écris sans savoir ce que ma plume barbouille, parce que Liszt, dans ce moment, joue mes études et il me transporte hors de mes idées honnêtes. Je voudrais lui voler la manière de rendre mes propres études. »

L'étude opus 10 numéro 1 de Frédéric Chopin par Jan Ligiecki. Robert Schumann disait à propos de Frédéric Chopin « On est ému rien qu'à le voir assis au piano ». Et le compositeur Brovsky a été si bouleversé quand il a entendu Chopin qu'il a pleuré d'émotion devant, je cite, « son visage irradié de poésie, pâle, les yeux brillants, lointains, on l'aurait dit dans un rêve magnétique ». Frédéric Chopin et Georges Sand se voient dans les salons et chez Liszt. Et pour aller dîner chez Chopin, Georges délaisse ses pantalons pour porter une robe blanche à ceinture écarlate. Un soir, le 25 avril 1838, Chopin est invité chez les Mariani. Georges est là. Il s'assied au piano, elle est fascinée. Elle griffonne sur un billet « On vous adore, Georges ». Et elle le lui fait parvenir. Au début de leur liaison, elle a 34 ans et lui, 6 de moins. Elle confie « Nous nous sommes livrés au vent qui passait et qui nous a emportés tous deux dans une autre région pour quelques instants. Mais il n'en faut pas moins que nous redescendions ici-bas après cet embrasement céleste. »

La liaison entre Chopin et Sand est mal vue par certains. Ce pianiste de génie, d'une sensibilité extrême, avec cette écrivaine tellement libre, qui s'habille comme un homme, il bouscule les conventions de l'époque. Et George Sand est critiqué par certains pour ses prises de position. À l'époque, Barbey de Révilly critiquait sans scrupule la prétention de la femme, je cite, « en matière d'égalité cérébrale avec l'homme ». Il s'en prend tout particulièrement aux femmes de lettres, aux artistes, aux intellectuels. Il condamne la femme littéraire, c'est-à-dire, selon lui, la femme qui fait métier et marchandise de littérature, la femme qui se croit un cerveau d'homme et qui demande sa part dans la publicité et dans la gloire. Quant à Chopin et Sand, ils sont heureux. Sand écrit à Eugène Delacroix « Je suis toujours dans l'ivresse où vous m'avez laissé. Je commence à croire qu'il y a des anges déguisés en hommes et qui habitent la terre quelque temps pour consoler de pauvres âmes fatiguées et désolées. Je suis là comme dans un pays où le hasard de la promenade m'a conduite et qui se trouve si beau, si enchanté, si délicieux que je ne peux plus songer à en sortir et que j'y couche à la belle étoile sous des arbres en fleurs sans prévoir le temps des pluies. Vous croyez que cela ne peut pas durer plus qu'un nid de printemps ? Si je consulte ma mémoire et ma logique, certainement cela ne peut pas durer. Si je consulte l'état présent de mon cœur et ma poésie, il me semble que cela ne peut pas finir. Mais qu'est-ce que cela fait? Si Dieu m'envoyait la mort dans l'heure, je ne me plaindrais pas, car voilà 3 mois d'ivresse sans mélange.

les deux derniers mouvements du concerto en mi mineur de Frédéric Chopin avec Christian Zimmermann et le Polish Festival Orchestra. Chopin craint que sa liaison avec Georges Sand ne fasse scandale. Il y a aussi l'amant évincé de Georges, le précepteur de son fils Maurice, qui était follement amoureux d'elle, Félicien Malfi. Quand il découvre la vérité, il est dévoré par la jalousie. Voilà que l'humble amoureux se métamorphose en sauvage assoiffé de vengeance. Il fait le guet devant l'immeuble de Chopin pour voir Georges sortir de chez lui. À sa vue, elle s'enfuit. Il veut aussi provoquer Chopin en duel. Heureusement, ses amis réussissent à l'en dissuader. Tout cela pousse les amants à s'éloigner au plus vite. Ils ont aussi envie de voyager. Le choix se porte sur Majorque. Ils partent en octobre 1838, séparément, pour éviter tout soupçon. Chopin rejoint Sand à Perpignan, où elle l'attend avec ses deux enfants, Maurice, qui a 15 ans, et Solange, qui en a 10. La traversée vers Majorque se fait par une nuit phosphorescente et tiède. Le matin, il découvre avec ravissement les côtes de l'île inondées de soleil. Chopin écrit à son ami, Julien Fontana, qui s'occupe de ses affaires à Paris. « Je suis à Palma. Le ciel est de turquoise, la mer de lapis lazuli, les montagnes d'émeraude et l'air est comme au ciel. Du soleil toute la journée. La nuit, on entend des chants et le son des guitares pendant des heures. Bref, une vie admirable. » Je vais probablement habiter un cloître merveilleux dans le plus beau site du monde. Ah, ma vie, je vis davantage. Je suis près de ce qu'il y a de plus beau au monde. Je me sens meilleur. À Majorque, il travaille avec ardeur et sans décrit Spiridion. Ils font des promenades dans cette nature majestueuse, mais un jour, l'orage les surprend. Chopin prend froid, la fièvre monte. C'est une grosse bronchite qui dure tellement qu'on suspecte la phtisie. En réalité, c'est une tuberculose. À Majorque, on commence à dire que le pianiste a la phtisie et le propriétaire les met à la porte en exigeant qu'il paye la désinfection du logement.

Bientôt, les amants s'installent à la chartreuse de Valldemossa avec les enfants. Les Mallorquins voient d'un œil désapprobateur cette famille d'artistes immorales. Il paraît qu'ils ne sont pas mariés, qu'ils ne vont jamais à l'église, que lui passe ses journées à jouer du piano et qu'elle passe ses nuits à écrire et à fumer des cigarettes. On s'amuse alors à leur compliquer la vie. Les marchands triplent leur prix. Un jour, la romancière achète une chèvre pour avoir du lait et la gouvernante traîne l'animal en cachette. Des pluies torrentielles coupent la chartreuse de toute voie de communication avec Palma. L'humidité a un effet dramatique sur la santé de Chopin. Sans des cris, le petit Chopin est bien accablé et tousse toujours beaucoup. Il n'a plus la force d'aller en ville ou de faire des excursions. Il peut juste se promener dans les jardins du couvent, dans les murs d'enceinte. Souvent, Georges et les enfants partent pour de longues heures. Chopin reste seul. Or, il déteste cela. Il broie du noir. Georges le surprend parfois devant son piano, pâle, les yeux hagards. Il lui faut un peu de temps pour la reconnaître. Surtout le soir, le cloître du couvent est pour Chopin plein de terreur et de fantômes. Il a le sentiment que quelque chose de diabolique hante les lieux. Ce sont toutes ces impressions, toutes ces visions fiévreuses qu'il traduit dans ses préludes, auxquelles il travaille sans relâche.

Des préludes de Frédéric Chopin par Raphaël Blekatch. Chopin et Sand s'avouent que ce séjour tourne au fiasco. Quand le cargo El Mallorquin reprend ses voyages en février, Chopin veut quitter l'île au plus vite. Ils embarquent pour le continent. Le bateau transporte une cargaison de porcs qu'on fouette et qu'on fait courir sur le pont pour qu'il n'ait pas le mal de mer s'il se couche. Chopin, Georges, les enfants et la domestique sont installés dans une petite cabine et on donne à Chopin la plus mauvaise couchette en disant qu'il faudra la brûler à cause de sa maladie. Sand écrit « Un mois de plus et nous mourions en Espagne, Chopin et moi, lui de mélancolie et de dégoût, moi de colère et d'indignation. » À Barcelone, Chopin se repose une semaine avant de s'embarquer pour Marseille. Il se sent mieux. C'est la fin des misères. Georges Sand écrit « Chopin a fait à Majorque, étant malade à mourir, de la musique qui sentait le paradis à plein nez ».

Le 11e prélude de Frédéric Chopin par Raphaël Blekhatch. Les relations entre Chopin et Sand se détériorent à partir de 1846. La rupture devient définitive à l'occasion d'un désaccord entre Sand et sa fille Solange. Chopin aide un jour Solange qui est en difficulté et il écrit à Sand qu'elle est destinée à aimer toujours ses enfants car ce sont les seules affections qu'on ne change pas. Dans un contexte de tension, elle prend tout cela très mal. Elle lui écrit « Adieu mon ami, que vous guérissiez vite de tout maux, et je l'espère maintenant, j'ai mes raisons pour cela, et je remercierai Dieu de ce bizarre dénouement à 9 années d'amitié exclusive. Donnez-moi quelquefois de vos nouvelles, il est inutile de jamais revenir sur le reste. » Quelques années plus tôt, un malaise s'était déjà fait sentir avec son roman « Lucrezia Floriani », le portrait d'un couple mal assorti. Lucrezia, une actrice et autrice d'une générosité sans faille, souffre de la jalousie du prince Karol, un noble au nom polonais, réservé, méprisant l'érotisme, présenté à la fois comme indolent et despotique. Un soir à Nohant, Georges en avait lu des extraits devant Eugène Delacroix et Chopin. Delacroix a fait un lien immédiat avec leur couple. De sa voix veloutée, Georges décrivait le martyre de l'héroïne. Delacroix regardait son ami, mais Frédéric semblait calme. Il s'enthousiasmait même beaucoup pour le récit. Ce roman sera perçu comme une transposition à peine voilée de leur relation, contribuant à accentuer la fracture entre eux.

C'était Scandale, la Gazette estivale préparée par Axel Thierry. L'épisode de demain sera consacré à Edgar Varèse. Mais puisqu'on parlait de Chopin, on parlait de son arrivée à Paris en 1831, où il fait la connaissance des musiciens les plus en vue de l'époque, il rencontre en particulier Charles Gounod. Lui est plutôt catalogué comme compositeur d'opéra. Et à l'époque, on se dit qu'on ne peut pas faire les deux, soit opéra, soit symphonie. Il attend d'avoir 40 ans pour oser composer sa première symphonie et dans la foulée, la deuxième. Et j'aime beaucoup ce mot de la critique qui le félicite en 1856, d'avoir le bon esprit de faire des symphonies et de ne pas vouloir aller plus loin que Beethoven, d'avoir compris qu'au-delà là, c'était l'abîme, et que mieux valait rétrograder un peu en se rapprochant d'Haydn et de Mozart que de marcher en avant et se perdre dans l'espace.

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Michel Plasson dirigeait l'orchestre du Capitole de Toulouse dans le final de la deuxième symphonie, symphonie en mi bémol majeur de Charles Gounod. Quelque chose de plus intimiste à présent, c'est une composition de Leo Weiner, compositeur hongrois né en 1885 et lui aussi très marqué par Beethoven et cette écriture romantique assez classique. On écoute tout de suite sa ballade pour clarinette et piano, opus 8.

Philippe Béraud à la clarinette et Pascal Gallet au piano dans cette paisible ballade de Leo Weiner, son opus 8. On reste dans le romantisme avec Franz Schubert et son quatuor à cordes numéro 12, ou je devrais plutôt dire Quartet Satz, un mouvement de quatuor, il n'a composé qu'un seul mouvement, et 41 mesures du deuxième. On écoute Schubert.

0: Le quatuor de Jérusalem dans ce quartet Satz de Franz Schubert. Ne jamais avoir peur des moments de crise et de laisser des œuvres inachevées. La grande matinée, c'est terminé pour aujourd'hui. Merci beaucoup à vous d'avoir été à l'écoute. Merci à Anne Hermant qui a programmé cette émission. Merci à Valentine Gourdange qui était avec moi en régie. Merci à Vanessa Fintinelle et merci à Mamissi qui se reconnaîtra et qui a rendu cette émission possible. Ce n'est pas le moment d'éteindre votre radio car dans quelques instants, ce sera le concert de 13h avec au programme du Strauss, du Sibelius et du Rautavaara. Bref, restez à l'écoute de Musique 3. Quant à moi, j'aurai le plaisir de vous retrouver demain avec toutes nos rubriques de la grande matinée, les podcasts, Telle est la question, les scandales, la parole aux académies. Bref, à demain. Bonne écoute.
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5: Bonjour à toutes et à tous et bienvenue cet après-midi au Palais des Beaux-Arts de Bruxelles. Le 28 janvier 2022, la salle Henri Leboeuf accueillait le Belgian National Orchestra, notre orchestre national, une formation qui était placée ce soir-là sous la baguette de Mico Franck, ancien directeur musical de l'orchestre. Alors, à l'instar de la nationalité de Mico Franck, c'est un programme essentiellement finlandais qui était à l'honneur, avec le concerto pour violon opus 47 de Sibelius, suivi de Apothéosis de Eino Junani Rautavaara, compositeur finlandais lui aussi, mais né 63 ans après Sibelius. À la suite de ces deux œuvres finlandaises, place à Richard Strauss et à sa suite du Chevalier à la Rose, qui mettra un point final à ce concert symphonique. C'est la violoniste nord-américaine Hilary Hahn qui sera la soliste du jour. Elle est née en 1979 et elle est une grande star à son instrument depuis plus de 25 ans maintenant. À l'âge très précoce de 10 ans, elle est admise au célèbre Curtis Institute de Philadelphie. Elle fera ses débuts sur scène en 1995. Et ses premiers enregistrements l'année suivante. Grande défenseuse du répertoire contemporain, elle est aussi à l'aise dans Jean-Sébastien Bach, par exemple, que dans la musique de chambre romantique. Mais dans un instant, je vous le disais, c'est dans l'inoxydable concerto opus 47 de Jean Sibelius qu'Hilary Hahn nous rappellera la largeur de sa palette expressive. Et si ce numéro d'opus 47 ne devait rien évoquer pour vous, eh bien vous reconnaîtrez immédiatement cette pièce qu'on entend abondamment à chaque concours Reine-Élisabeth, unique concerto pour violon de Sibelius qu'il achève en 1905. En voici tout de suite la version de la violoniste américaine Hilary Hahn et du Belgian National Orchestra, emmenée par Mico Franck. C'était le 28 janvier 2022 au Palais des Beaux-Arts de Bruxelles et c'est un enregistrement de nos collègues et amis de Clara, la radio classique de la VRT.

La violoniste nord-américaine Hilary Hahn, extrêmement applaudie, vous l'entendez, en compagnie du Belgian National Orchestra, emmené par le chef finlandais Mikko Frank. C'était le concerto pour violon opus 47 de Sibelius, et devant les applaudissements enthousiastes du public bruxellois que vous avez entendu, Hilary Hahn revenait pour un bis en solo, et elle avait choisi un grand classique des bis pour violoniste, à savoir la sarabande extraite de la deuxième partita pour violon seul. Elle est en ré mineur, c'est le BWV 1004 et c'est la musique de Jean-Sébastien Bach.

Il faut le faire, hein, passer de Sibelius à Jean-Sébastien Bach. C'était Hilarione, très applaudi encore une fois, vous l'entendez, par le public bruxellois. Nous l'écoutions dans la Sarabande, extraite de la deuxième partita pour violon seul en ré mineur, BWV 1004 de Jean-Sébastien Bach. C'est le bis qu'elle offrait à un public qui la connaît depuis longtemps, puisque Hilarione est une habituée de nos scènes, même si elle est américaine. La violoniste allait à présent prendre congé de son public belge et le concert allait se poursuivre avec la musique de Eino Junani Rautavaara, compatriote de Sibelius, né un petit peu plus de 50 ans après lui en 1928. Rautavaara, qui est considéré comme le plus grand compositeur finlandais du XXe siècle et même du XXIe siècle, puisqu'il est décédé en 2016. Au cours de sa longue vie, il a eu l'occasion de s'intéresser et de s'essayer à de nombreux styles, le néoclassique tout d'abord, et puis une période constructiviste et sériel dans les années 60, pour revenir à un style qualifié de néo-romantique et puis de post-moderne. Alors, quelles que soient les étiquettes qu'on souhaite lui accoler, ce qu'il faut retenir de la musique de Rautavaara, c'est qu'elle est extrêmement bien construite et toujours très très accessible. Voici pour suivre Apotheosis, c'est un extrait de sa 6e symphonie, achevée en 1992. Voici donc la musique du compositeur finlandais Eino Junani Rautavaara, décédé en 2016. Mikko Frank dirige toujours le Belgian National Orchestra, ou si vous préférez, c'est un petit peu plus logique, l'Orchestre National de Belgique.

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Un public fasciné par cette musique qui faisait une petite pause après la dernière note, c'était Apotheosis, extrait de la 6e symphonie du compositeur finlandais Eino Unani Rautavaara, une œuvre composée récemment en 1992. Mikko Frank dirigeait le Belgian National Orchestra. Ce concert, qui a été enregistré le 28 janvier 2022, allait se terminer avec la musique de Richard Strauss. En 1911, Richard Strauss achève son opéra « Le Chevalier à la Rose » et quelques décennies plus tard, en 1944, il est alors un vieil homme près de la mort. Eh bien, il tire deux suites pour orchestre de son opéra. Voici la suite pour orchestre opus 59, extraite de cet opéra « Le Chevalier à la Rose » de Richard Strauss. Nous écoutons toujours le Belgian National Orchestra conduit par le très pétillant Mikko Frank. C'est donc un concert qui a été enregistré au Palais des Beaux-Arts de Bruxelles.

0: Mais quel panache, le panache du Belgian National Orchestra conduit par Mikko Franck, que nous écoutions dans la suite orchestrale tirée du Chevalier à la Rose, un opéra de Richard Strauss, une suite composée en 1944. Et en dépit du fait qu'elle est une œuvre de la maturité de Richard Strauss, elle est encore empreinte, vous l'avez entendu comme moi, de magnifiques accents viennois, dignes d'un Johann Strauss. Et c'était la dernière page au programme de ce concert, qui a été enregistré le 28 janvier 2022 par nos collègues de Clara, la radio classique de la VRT.
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0: On va retrouver la violoniste Hilary Ann qu'on écoutait tout à l'heure dans le concerto de Sibelius. La voici dans une courte pièce de Rautavaara, un compositeur qui était lui aussi au programme de ce concert symphonique. Voici Whispering, chuchotant, avec donc Hilary Ann au violon.

Hilary Hahn au violon et Corey Smith au piano dans deux pièces de Valentin Silvestrov, des pièces qu'il a dédiées précisément à la violoniste américaine. C'est toujours avec émotion mais aussi avec joie qu'on retrouve la soprano belge Jody De Vos, elle qui nous a quittés en juin 2024, elle n'avait que 35 ans. Alors outre sa très belle énergie qui reste toujours avec nous, elle laisse aussi de magnifiques enregistrements, dont les Brentano Lieder de Richard Strauss, enregistrés par Musique 3 en public en juillet 2017 au festival Midi Minime. Et c'est la pianiste belge Eliane Reyes qui était ce jour-là aux côtés de Jody De Vos.

La soprano belge Jodie DeVos, impériale, rayonnante et lumineuse dans ses Brentano Lieder opus 68 de Richard Strauss. C'est Eliane Reyes qui était au piano et c'est un enregistrement Musique 3 qui a été réalisé en juillet 2017 dans le cadre du Festival des Midi Minimes. On va se quitter aujourd'hui avec la musique de Jean-Baptiste Lully, interprétée par un autre maître, c'est Jordi Savall.

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0: La troisième suite tirée d'Alceste de Jean-Baptiste Lully, interprétée par le Concert des Nations, conduit par Jordi Savall. Voilà, c'est avec ce grand maître de la musique ancienne et aussi cet humaniste convaincu que prend fin notre émission aujourd'hui. Merci beaucoup à vous de l'avoir suivi. Dans un instant, c'est avec une autre personnalité convaincue que vous avez rendez-vous. C'est Hélène Michel qui, chaque jour, vous propose des voyages où elle met le temps en suspension. Seule elle le peut, c'est un pouvoir que je n'ai pas. En revanche, je peux vous fixer rendez-vous dès demain, 13h. Pour une autre aventure au concert, je vous souhaite d'ores et déjà une excellente suite d'après-midi et je vous dis à très bientôt. Au revoir.
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3: Et que vous soyez déjà bien installé sur la route, au travail. Merci de partager cette suite d'après-midi avec nous. Merci de nous rejoindre jusqu'à 17h. Et pour entrer tout en douceur dans le temps suspendu aujourd'hui, une musique d'une élégance plutôt aérienne, à mi-chemin entre le charme de salon et la poésie rêveuse. C'est la célèbre pavane de Gabriel Fauré, écrite à l'origine pour orchestre et puis enrichie d'un chœur sur des vers de Robert de Montesquieu. Elle reste l'une des pages les plus célèbres et les plus délicates de Fauré.

La Pavane dans sa version pour orchestre et chœur de Gabriel Fauré, une musique qui semble flotter dans l'air avec une grâce toute naturelle. Nous écoutions le Tanglewood Festival Chorus, l'orchestre symphonique de Boston dirigé par Seiji Ozawa. La Pavane de Fauré qui va quitter son écrin orchestral français de la fin du 19e siècle avec maintenant une version tout à fait singulière, une métamorphose de cette Pavane sous le regard du 21e siècle. Elle nous est proposée par des artistes de jazz, Yuka Peko, Jarmo Saari et Teemu Vinikainen, une relecture qui ne cherche pas à transposer Fauré dans le jazz de manière spectaculaire, mais plutôt à révéler la dimension contemplative, presque intemporelle, de cette œuvre emblématique.

C'était la pavane de Forêt dans une autre version, une autre façon d'écouter cette page devenue intemporelle que nous proposait ici Yuka Perko, Jamo Sari et Teemu Vinikainen. Jean-Roger Ducasse, il fut sans doute l'élève le plus fidèle de Gabriel Fauré, son ami, un disciple, un collaborateur. Il est resté toute sa vie profondément marqué par l'esthétique de son maître, au point qu'on le considère souvent comme l'héritier le plus direct de la tradition fauréenne, même si sa personnalité est présente aussi dans ses compositions. Une écriture pianistique raffinée, un contrepoint élaboré et quelques harmonies aussi subtiles, héritées de Fauré, mais enrichies de couleurs plus modernes, comme par exemple, son hommage à Fauré. C'est une pièce pour deux pianos, écrite en 1922 dans un contexte particulier. Cette année-là, la revue musicale consacre un numéro spécial à Fauré, alors âgé de 77 ans, et plusieurs de ses anciens élèves sont invités à composer une pièce en son honneur. Et la contribution de Roger Ducasse est unique au sein du recueil. C'est la seule pièce écrite pour deux pianos. Elle s'appuie, comme les autres œuvres du cycle, sur le motif musical dérivé du nom de Fauré, c'est-à-dire fa, la, sol, ré, mi, ce procédé d'énigme musicale très apprécié à toutes les époques.

Hommage à Gabriel Fauré, une pièce pour deux pianos de Jean-Roger Ducasse qui fait dialoguer deux interprètes autour des notes qui composent le nom de Fauré, Fa, La, Sol, Ré, Mi. Plus qu'un simple hommage, c'est un témoignage d'admiration, d'affection musicale entre deux figures majeures de l'école française. Les deux pianistes ici étaient Margaret Fingerhut et Clifford Benson. Autre exemple de l'influence et de l'amitié entre deux artistes, le poème élégiaque pour violon et piano, opus 12, d'Eugène Isaïe, dont la partition porte la mention à Gabriel Fauré, dédicace qui n'est pas anodine. Isaïe admirait profondément Fauré et les deux musiciens appartenaient à cette Europe musicale de la fin du 19e siècle, où les compositeurs étaient aussi des interprètes, des amis et des passeurs. Et ce poème élégiaque marque aussi un tournant dans son écriture. Avec cette œuvre, Eugène Isaïe abandonne la pièce de virtuosité destinée à séduire le public pour explorer plutôt une forme un peu plus libre, plus narrative et proche du poème symphonique.

Saténic Courdoyon au violon, Alexander Gurning au piano, c'était le poème élégiaque pour violon et piano opus 12 d'Eugène Isaïe dédié à Gabriel Fauré. Voici un autre élève de Gabriel Fauré en composition au Conservatoire de Paris, c'est Maurice Ravel. Et une œuvre qui rend hommage au professeur, son quatuor à cordes en fa majeur, composé entre 1902 et 1903. Une œuvre charnière née dans l'effervescence des classes du conservatoire et que Ravel a choisi de dédier à son mentor absolu sous ces mots, à mon cher maître Gabriel Fauré.

C'était les deux premiers mouvements de ce quatuor à cordes en fa majeur de Maurice Ravel, dédié à Forêt et interprété par le quatuor de Tokyo. Florent Schmitt, il n'a pas seulement été un élève de Forêt, lui aussi, il a vu en lui un véritable maître spirituel, celui qui a le plus profondément marqué son langage. Forêt devient rapidement son professeur préféré, celui dont il admire la liberté harmonique, l'élégance, l'art de suggérer aussi plutôt que de démontrer. Mais Florent Schmitt n'est pas un simple continuateur, sa musique possède une énergie beaucoup plus expansive, dirions-nous. Il y a chez lui des influences de Wagner, de Strauss, du jazz, même, et aussi des couleurs proches de l'impressionnisme français. Il aimait les grands déploiements orchestraux, les atmosphères sensuelles, les rythmes complexes. Et c'est précisément ce que l'on va entendre avec Antoine et Cléopâtre. Sa musique de scène composée en 1920 pour le drame de Shakespeare. Alors le premier mouvement de cette suite, intitulé « Nuit au palais de la reine », est une page nocturne, sensuelle, mystérieuse. Schmitt imagine ici l'Égypte antique de Cléopâtre à travers une orchestration chatoyante avec des couleurs orientalisantes et une atmosphère de rêve.

0: Nuit au palais de la reine, c'était un extrait, le premier mouvement de cette suite numéro 2, tiré d'Antoine et Cléopâtre de Florent Schmitt, interprété par le BBC Symphony Orchestra, dirigé par Zachary Oramo.
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Gigue et menuet, c'est un extrait de l'ouverture pour trois hautbois, cordes et continuo de Georg Philipp Telemann. Nous écoutions l'orchestre baroque de Fribourg, dirigé par Gottfried von der Goltz. Le tout jeune Schubert, à présent, il nous entraîne aussi dans la danse, après ses quelques gigues et menuets. Il n'a que 16 ans lorsqu'il compose ses cinq danses allemandes, Deutsch 89, encore ancrées dans le monde classique. Ce ne sont pas encore des grandes valses romantiques, ce sont plutôt des instantanées de balles, de souvenirs, de jeunesse viennoise.

L'orchestre du Festival de Budapest, dirigé par Ivan Fischer, c'était 5 danses allemandes, Deutsche 89 de Franz Schubert. Encore quelques danses allemandes qui regardent vers le passé, mais avec une sensibilité du XXe siècle, puisqu'elles portent la signature d'Adolf Busch, surtout connu comme l'un des plus grands violonistes de son temps. Il a été le fondateur du célèbre Quatuor Busch, mais il fut aussi un compositeur attaché à la tradition allemande de musique de chambre, et ses danses allemandes opus 26 appartiennent à son cycle de House Music, musique domestique, une série d'œuvres destinées à retrouver l'esprit de la pratique musicale familiale, amicale, chère au siècle précédent. Et l'effectif est particulièrement original, c'est un cycle de danse pour clarinette, violon et violoncelle.

Quelques danses allemandes de Adolf Busch, cette œuvre composée en 1926. Nous ne sommes plus dans le monde des bals viennois de Schubert ici, mais plutôt dans celui de la mémoire du passé, celui d'un compositeur du XXe siècle qui retrouve l'esprit de la musique domestique, de ces moments où l'on jouait ensemble, simplement entre amis. Ici, les trois amis étaient Wolfgang Meyer à la clarinette, Elisabeth Weber au violon et Micha Meyer au violoncelle.

C'était la célèbre danse des chevaliers, un extrait de l'acte 1 de Roméo et Juliette de Prokofiev. L'orchestre symphonique de Londres était dirigé par Valérie Gergiev. On va rejoindre maintenant le Pays de Galles avec Grace Williams. C'est une compositrice qui puise dans les traditions populaires, la poésie, le monde choral britannique. The Dancers, c'est une suite chorale pour soprano, contralto, chœur de femmes, harpe et orchestre à cordes, où la danse devient presque un rituel, un souvenir collectif. L'œuvre est construite comme un parcours autour de différentes visions de la danse festive, la danse populaire, mais aussi la danse comme symbole de passage et de dépassement de la mort. Alors en voici le troisième mouvement intitulé « Rondelay ». C'est un terme qui désigne une ancienne forme de chanson ou de danse en ronde et où les voix se répondent. Mais chez Grace Williams, cette ronde prend une dimension plus profonde. Elle s'appuie sur un texte de Thomas Chatterton et devient une méditation sur la perte et la mémoire. Et le climat est décrit comme une sorte de plainte funèbre où la tristesse finit par être transcendée.

Roundelay, c'est un extrait de The Dancers de Grace Williams, cette pionnière absolue de la musique symphonique galloise, une force de la nature qui a marié la rigueur viennoise à la poésie de sa terre natale. Étonnamment méconnue en Europe francophone, elle est pourtant celle qui a écrit la toute première symphonie de l'histoire du pays de Galles et puis aussi la première femme britannique à composer de la musique pour un long métrage. Nous écoutions la soprano Edwin Harry, le Singer Squire, le City of London Sinfonia dirigé par Richard E. Cox. Une nouveauté proposée par une pianiste de légende, Mitsuko Uchida, qui a choisi pour son dernier enregistrement de revenir à un sommet du répertoire pianistique, les trois dernières sonates de Beethoven, composées entre 1820 et 22, dans les dernières années créatrices du compositeur, en parallèle notamment de la Missa Solemnis. Elle avait déjà gravé, Mitsuko Uchida, ses œuvres en 2006. Et cette version, live, au Century Hall, constitue une nouvelle lecture après près de 20 ans de maturité artistique supplémentaire. Alors la voici, on l'écoute dans la sonate numéro 30 en mi majeur opus 109. On écoute le final plus précisément.

Finale de la sonate numéro 30 en mi majeur de Beethoven, son opus 109, interprété par Mitsuko Uchida. C'est un extrait de son dernier album, une nouveauté qui rassemble les trois dernières sonates pour piano de Beethoven, opus 109, 110, 111, un disque qui restitue un récital donné par la pianiste japonaise au Suntory Hall de Tokyo en octobre 2025, une salle avec laquelle Uchida entretient un lien particulier puisqu'elle y est artiste associé. Et cette nouveauté est à retrouver sous le label Decca. On va garder Beethoven en guise de conclusion, un Beethoven jeune, pétillant, plein d'audace. Voici le final de sa deuxième symphonie et ce sera la dernière danse avant de nous quitter. Excellente fin d'après-midi à tous.

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2: Tout de suite, le journal de 17h. Le racisme d'un homme et l'immense déception d'une athlète. Une championne belge de powerlifting découvre qu'elle a été victime d'un sabotage le mois dernier lors des championnats du monde. Après la France et l'Espagne, c'est au tour de la Grèce de lutter contre d'imposants feux de forêt. 8000 personnes ont été évacuées en Crète. Le vol nuptial des fourmis, c'est en ce moment, elles s'accouplent et nous pouvons apercevoir des nuages de fourmis volantes, poétiques mais un rien envahissant. Je l'ai fait exprès, voilà les aveux d'un homme raciste qui a volontairement saboté la compétition d'une sportive belge, une femme noire. C'était en juin, en Lituanie, l'anversoise Sonita Moulou participe au championnat du monde de powerlifting, une discipline cousine de l'haltérophilie, où la Belge brille au niveau international. Mais Maïté Warland, ce jour-là, un membre de l'organisation va ruiner sa compétition.
3: Oui, il va mettre son genou sous la barre de Sonita et l'empêcher de réaliser sa prestation jusqu'au bout. Sonita Moulou, athlète multimédaillée, vous l'avez dit, est donc éliminée de ces championnats.
4: Au début, j'ai accepté que la compétition ne s'était pas déroulée comme prévu, que c'était une erreur honnête et que je ne pensais pas que ce soit fait exprès.
2: Mais il y a quelques jours, l'homme va donc faire une révélation choquante.
3: « Je l'ai fait exprès parce que je suis raciste et je vous déteste », lance l'homme dans un commentaire sur les réseaux sociaux. Sonita découvre ce message et s'effondre.
4: « Quelqu'un a essayé de me faire du mal à cause de la couleur de ma peau et ça, ça blesse d'une autre manière. »
3: Aujourd'hui, Sonita dénonce le racisme dont sont victimes les femmes noires dans certains sports, demande plus de soutien, plus de contrôle aussi. L'homme incriminé a été banni à vie de la Fédération lituanienne de powerlifting après ce commentaire. Oui, mais depuis plusieurs années, il ne cachait pas ses accointances avec l'extrême droite. Alors comment a-t-il pu tout de même être pris comme bénévole et pas dans n'importe quelle compétition, puisqu'on parle ici de championnat du monde? Pour Sonita Moulou, la sentence est lourde. En plus du racisme et du titre perdu, suite à cette défaite en juin dernier, elle a aussi perdu un sponsor.
2: Et la Fédération internationale de powerlifting réagit. Elle annonce que désormais, des vérifications seront réalisées auprès des bénévoles qui participent à ces compétitions. L'inflation est repartie à la hausse en juillet. La hausse du coût de la vie ralentissait pourtant, mais elle atteint ce mois-ci 3,65% contre 3,4% un mois plus tôt. Pour l'énergie, l'inflation est beaucoup plus importante, 10,5%. Un dernier chiffre, les carburants ont coûté 17% de plus qu'en juillet de l'année dernière. Un cap semble avoir été franchi dans la lutte contre les feux de forêt dans le sud-ouest de la France grâce à une météo plus clémente. Le dispositif a tenu, se félicite, mais très prudemment, le patron du service départemental de secours et d'incendie en Gironde. Aujourd'hui, 84 000 personnes évacuées ont pu regagner leur domicile dans des communes proches de Bordeaux. Les évacuations massives, c'est ce que connaît en ce moment la Crète. 8000 en quelques heures. L'île, très touristique, fait face à plusieurs incendies mortels. Des jours difficiles nous attendent, prévient le Premier ministre grec. Rislen Kounda, le feu n'est pas encore maîtrisé.
4: 300 pompiers, appuyés par des dizaines de camions et d'avions bombardiers d'eau, luttent toujours contre des incendies de forêt au sud de l'île. Des feux attisés par des vents violents qui compliquent l'intervention des moyens aériens. Hier, deux pompiers sont morts. Ils ont été pris au piège alors qu'ils se déplaçaient en voiture entre deux feux. Près de 8000 personnes ont été évacuées. Des vacanciers ont été transférés dans d'autres hôtels. Notamment, le feu qui s'est déclaré près de la ville de Rétimnon a contraint les autorités à évacuer la station balnéaire d'Agia Galini. Les touristes étaient inquiets, mais pas paniqués.
5: Nous avons bien sûr suivi les consignes, mais oui, j'ai eu un peu peur, parce que ce n'est pas habituel pour nous, et on n'avait jamais vu ça dans notre pays. Donc oui, je pense que c'est toujours angoissant.
6: C'est une situation terrible, mais on va gérer ça et j'espère qu'on pourra rentrer à l'hôtel demain. Ce serait formidable.
4: Les vents devraient rester très violents dans le sud de la Crète jusque ce soir, selon les prévisions météo.
2: Et des vacanciers du voyagiste Sunweb ont été temporairement transférés vers d'autres hôtels. TUI ne dispose d'aucun hébergement à proximité de ces incendies. Le Danube offre un triste spectacle de bateaux échoués. Dans le sud de la Roumanie, le niveau du fleuve est si bas que les embarcations ne peuvent plus entrer ni sortir à cause des bancs de sable. Il y a plusieurs endroits, des touristes sont débarqués des navires. La navigation commerciale est ralentie et plusieurs pays le long du fleuve s'attendent à des conséquences économiques plus importantes.
7: Nous avons connu une situation où deux bateaux de croisière ont accosté ici, mais n'ont pas pu poursuivre leur route. Les passagers ont débarqué et ont continué leur voyage en bus jusqu'à leur destination, car il n'y avait tout simplement aucun moyen pour les bateaux de poursuivre leur traversée.
8: Nous enregistrons désormais des niveaux historiquement bas. Nous avons atteint le niveau le plus bas jamais relevé au cours des 50 dernières années d'observation. La compagnie publique d'électricité est déjà confrontée à des difficultés en ce qui concerne les apports d'eau dans le Danube. Ils sont proches du minimum historique. Nous nous attendons aussi à ce qu'en août, des problèmes d'approvisionnement en eau touchent l'Est, le Sud-Est et le centre de la Serbie.
2: Le niveau du Rhin est également très bas et en Italie, le bassin du Pô passe en alerte maximale. Le Pô est le principal fleuve du pays. La situation chez nous, les niveaux des cours d'eau sont également très bas et en Wallonie, le service de coordination des risques s'est à nouveau réuni ce matin. Les restrictions sont maintenues pour la pêche, le kayak ou encore la navigation et mesures de précaution maintenues aussi pour les risques d'incendie. Vous profitez peut-être de quelques jours de congé pour tenter de trouver une voiture d'occasion, mais attention à bien comparer les offres et à détecter les arnaques. Le service public fédéral économie a contrôlé l'an dernier plus de 250 entreprises et il conclut que le secteur de la vente d'occasion doit encore progresser dans le respect des normes légales. Plus de 80% des entreprises contrôlées étaient en infraction, Sarah Pousset.
9: Oui, et ces infractions portent principalement sur des données qui protègent le consommateur. Dans le top 3, on retrouve d'abord des failles dans le contrat de vente. Par exemple, il manque la date de livraison de la voiture ou les conditions de garantie. En deuxième place, l'historique kilométrique du véhicule n'est pas clairement indiqué. Et puis enfin, certaines données obligatoires, par exemple les travaux effectués sur la voiture, ne sont pas communiquées à Carpas.
2: Est-ce que ça veut dire qu'il faut se méfier du secteur de l'occasion ?
9: Non, pas du tout. Ce chiffre important est en fait lié à la méthodologie de l'enquête. Étienne Mignolet, le porte-parole du SPF Économie, explique que les contrôles ne sont pas aléatoires.
10: On cible nos contrôles effectivement en fonction d'une analyse de risque, donc par exemple à la suite de signalements de consommateurs, d'infractions qu'on aurait constatées lors de contrôles précédents ou d'anomalies que l'on a relevées dans les données transmises à la SBL Carpas. Et donc on ne peut pas extrapoler ce taux de 80% d'infractions à l'ensemble du secteur.
9: La plupart des entreprises n'ont d'ailleurs reçu qu'un premier avertissement. Ces vendeurs d'occasion devront donc maintenant se mettre en règle et ils ont plus de chances d'être à nouveau contrôlés à l'avenir.
2: Merci Sarah pour ces explications. Vous avez peut-être vu ces photos ou ces vidéos sur les réseaux sociaux, des façades de maisons ou de voitures envahies de fourmis volantes. Leur présence est-elle inquiétante et pourquoi sont-elles si nombreuses en ce moment ? L'explication est naturelle et Léa Defour va tout nous expliquer.
11: Chez Coralie, à son bref, l'heure est au nettoyage de la piscine, car ce matin, elle est remplie de fourmis volantes qui s'y sont noyées.
12: Ben, en regardant les réseaux sociaux hier soir, une dame a publié une voiture remplie de mouchettes, donc je suis sortie voir un peu au niveau de ma piscine et de mes voitures, et en effet, beaucoup de fourmis volantes dans la piscine, sur les quatre véhicules. Déjà en soupant, elles nous ont assez bien embêtées en nous marchant dessus.
11: Cette invasion spectaculaire est liée à la période de reproduction des fourmis. C'est le moment où les reines vierges s'accouplent avec les mâles. Frédéric Francier, professeur d'entomologie à Jean Blou Agrobiotech.
13: Il y a vraiment un signal, donc on appelle ça des phéromones, qui vont permettre à un moment donné à toutes ces fourmis de sortir au même moment dans un endroit qui est relativement restreint, ce qui donne des centaines ou des milliers d'individus qu'on peut voir au même moment.
11: Cette année, les fourmis sont particulièrement nombreuses. Il faut dire que les conditions sont idéales.
13: Pour pouvoir se reproduire et s'accoupler, en général, il faut du temps qui soit plutôt sec, qu'il n'y ait pas trop de vent pour effectivement laisser la nature, j'ai envie de dire, se réaliser. Et donc, c'est effectivement des conditions particulières.
11: Des nuages de fourmis volantes pourraient encore être aperçus dans les prochaines semaines. Ce phénomène devrait s'achever à la fin du mois d'août.
2: À tout ce qu'il fallait savoir sur ces fourmis, un reportage signé Léa Defour et Grégory Fob et qui referme ce journal. Bel après-midi.
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17: Bonjour, bonjour, excellente fin de journée. La Dolce Vita prend sa première étape en Italie, cap sur Venise. En flânant le long de la lagune depuis la place Saint-Marc, en quelques minutes à peine, on rejoint l'Ospedale della Pietà, l'orphelinat des jeunes musiciennes, l'épicentre, le noyau de la création musicale, depuis lequel Antonio Vivaldi a finalement enchanté l'Europe entière.

en revenant de Venise, enchaîné à l'ensemble Inconiti, qui jouait un passage d'un concerto pour orgue de Vivaldi. Il y avait l'orgue Hammond de Bill Rubinstein et surtout, le clarinettiste américain Tony Scott. Tony Scott et Charlie Parker ont partagé la scène et étaient très liés dans le New York des années 1940 et 50. Après la mort prématurée de Parker en 1955, Tony Scott avait composé ce blues pour honorer sa mémoire. La transition est toute trouvée. Le voici, ce sax alto de légende. Charlie Parker sur la flânerie parisienne de Vernon Duke. 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

Le charme complètement désuet des chansons d'avant-guerre, Vous qui passez sans me voir, remonte à 1937. Elle était d'abord interprétée par Jean Sablon et très vite reprise par le jeune Charles Trenet qui en fera l'un de ses premiers succès. Et si Trenet nous murmurait ce mélancolique bonsoir, eh bien ça ne signifie pas qu'il faille déjà se quitter. On ne joue ici que sur les mots, par exemple Goodbye, ce titre-là, c'est un standard de Gordon Jenkins. Le voici avec Bill Evans, le Bill Evans Trio et Cannonball Adderley au saxophone.

Une association magique, le Saxalto de Cannonball Adderley avec le Bill Evans Trio en 1962 sur ce standard de Gordon Jenkins, Goodbye. Sur ce, je vous propose de rebondir et même de décoller du sol terrestre, propulsé par le swing inusable de Frank Sinatra, écrite et chantée bien avant que l'homme ne marche sur la Lune. Fly Me to the Moon a pourtant connu un véritable voyage spatial. Il faut s'imaginer la scène. On est en 1969, quand les astronautes de la mission américaine Apollo 10 voyagent vers l'espace et ils l'ont emmenée avec eux, la chanson, ils l'ont diffusée pendant leur vol en orbite lunaire.

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1: 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En 1964, Frank Sinatra était devenu le principal promoteur de ce standard composé par Bart Howard. Composé ou plutôt copié, ça se discute et même plus qu'un peu, puisque la chanson repose sur les 5 premières notes et ce motif mélodique. Il a été directement emprunté à Gabriel Fauré.

Gabriel Fauré, le troisième mouvement du premier quintet avec piano de Fauré, interprété par le Quintetto Fauré di Roma, avec à son centre une toute grande violoniste italienne, Pina Carmirelli, qui avait fondé cet ensemble à la fin de sa carrière, dans les années 1980. Fauré, le revoici, c'est une autre pièce de musique de chambre, un fragment du trio à clavier, transformé par un trio de jazz, le trio du pianiste allemand Michael Wolny.

Une recomposition libre contemporaine du deuxième mouvement du trio à clavier opus 120 de Gabriel Fauré. Ce dialogue vivant entre classique et jazz, c'était l'œuvre du pianiste allemand Michael Wolny. Dans un genre différent, voici l'histoire d'une double transformation. Ça se passait dans les années 80. Grace Jones, star des défilés de mode et du monde de la nuit, s'était associée au producteur britannique Barry Reynolds. Elle écrit les paroles, tandis que lui emprunte à Piazzolla son célèbre Libertango. Il y dépose une touche de reggae, beaucoup d'électronique et le tour est joué. Aujourd'hui, le morceau change encore de costume et d'univers. Il franchit la scène jazz avec cette reprise de Yun Sonna.

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Yun Sunna, accompagné du claviériste américain Ion Cowart sur I've Seen That Face Before de Grace Jones, où l'on reconnaît bien sûr l'ultra célèbre Libertango d'Astor Piazzolla. Plus intime, voici la guitare classique de l'Argentine Mirta Alvarez. Elle visite les années pionnières du tango, les vieilles chansons de Gardel et les airs de bal des années 30 en compagnie de Fabian Carbone au bandoneon.

Elle s'appelle Rita Payès. Cette jeune voix catalane propose ses propres chansons, tout en fraîcheur, tout en douceur et en intimité, sans autre support qu'une guitare sèche, une basse discrète, quelques percussions et l'intervention d'un trombone. Et en l'occurrence, c'est son propre souffle, car Rita Payès, 25 ans, est à la fois tromboniste et chanteuse. Ailleurs en Espagne, un petit peu plus au sud et surtout il y a un peu plus longtemps, les fontaines, les jardins, les maisons blanches de l'Alhambra avaient fortement impressionné Claude Debussy.

La soirée d'Engrenade, la deuxième estampe de Claude Debussy, était interprétée par Simon Gréchy. Grenade, Grenade, l'Andalousie, l'ancienne culture arabo-andalouse a fortement influencé le caractère de la musique espagnole dans son ensemble. Dans une fusion un petit peu plus contemporaine, la chanteuse belgo-tunisienne Ralia Ben Ali propose quelque chose d'absolument envoûtant et inédit, la juxtaposition, la superposition de poésie soufie et d'une partition baroque, la voici par exemple sur les Folies d'Espagne de Mara Marais.

des poèmes de la tradition soufie que Ralia Ben Ali superpose aux Folies d'Espagne de Marin Marais, la Folia jouée à la viole de gambe par Romina Lichka. Sur ce, je vous propose de rejoindre le trompettiste Ibrahim Malouf.

0: Zoom à zéro. 1-0 contre l'Uruguay. 1-0, un score qui demeure dans les annales de l'équipe du Brésil, victorieuse tant et tant de fois, mais dont toutes les victoires n'ont pas mérité ou suscité systématiquement un élan créatif de la part des compositeurs brésiliens. Eh bien, ce fut le cas en 1919, avec ce petit choro de Pixinguinha qui rendait hommage donc à son équipe nationale. Le clarinettiste ici était Paquito de Rivera, entouré des frères guitaristes Sergio et Odair Assada.
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0: Et je vous propose de changer d'horizon, cap vers l'extrême-orient. Fumio Yasuda, ce pianiste japonais de formation classique, est un improvisateur hors pair, compositeur de pièces délicates et impressionnistes comme celle-ci intitulée « Sky Dark Green ».

Flower Seeds, c'était une jolie voix de la scène folk irlandaise, Sue Rinehart. Très peu connue en dehors de Grande-Bretagne, Sue Rinehart tend une passerelle entre folk et jazz en compagnie du pianiste Hugh Warren. Sur le morceau suivant, c'est une rêverie nocturne qui rassemble les musiciennes d'Artemis. Artemis, c'est un collectif international exclusivement féminin formé autour de la pianiste canadienne Renée Rosness.

0: L'ensemble Artemis. Artemis, ce sextet féminin rassemblé par la pianiste Renée Rosness, avec parmi elles la clarinettiste Annette Cohen, qui posait aussi sa signature sur ce morceau, sur ce nocturne que nous venons d'entendre. Voici une autre signature féminine dans l'univers folk britannique cette fois. C'est la voix et l'inspiration d'Annaby Savage, qui offre une véritable déclaration d'amour à l'Irlande.
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Une douceur, un sentiment d'émerveillement qui provient du troisième album d'Anabi Savage, paru au début de l'année 2025. Plus ancien, voici un univers contemplatif un petit peu plus ancien. Il est né dans les années 1970, encouragé par le producteur Manfred Escher, fondateur de la compagnie ECM. Toute nouvelle, elle sortait de l'œuf à l'époque et résumait son ambition artistique à travers un slogan bien connu à présent, proposer le plus beau son après le silence. Et parmi les pionniers de cette aventure, il y avait Ralph Towner et Gary Burton.

Un songe autour de la figure mythique d'Icare, intitulé Icarus. Un dialogue aérien entre la guitare acoustique de Ralph Towner et le vibraphone de Gary Burton. Déployer ses ailes. Try Your Wings, c'est le titre d'un second envol, sans pour autant s'élever trop haut cette fois. Il s'agit juste ici de surmonter sa peur d'aimer. Try Your Wings est une chanson de Blossom Dearie. 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

0: après le piano et la voix surtout de Blossom Dearies, c'était la pianiste française Anne Kefelek qui vient de refermer très doucement la Dolce Vita sur ses quelques notes de Mozart, l'adagio de la sonate numéro 12 du divin Mozart, en guise de conclusion ce soir. Dans un instant, les notes de l'histoire sur Musique 3. Excellente soirée.
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7: Drury Lane, l'une des artères parmi les plus vivantes de l'Empire britannique. À Londres, on y mène la grande vie. Les carrosses des grandes familles de la ville défile en un flot ininterrompu. Ce soir, le trafic est inimaginable. Tout ce petit monde se rend au même endroit, le Théâtre Royal. L'édifice séculaire, reconstruit une énième fois en 1812, accueille les plus grands artistes du monde depuis des temps immémoriaux. Dans cet endroit unique, règne une atmosphère particulière. Euterpe, muse antique de l'art musical, semble y avoir installé ses quartiers. Les compositeurs qui défilent sur cette scène mythique sont généralement assurés de faire carton plein. Ce soir, alors que la pluie automnale ne cesse de s'écraser sur les trottoirs londoniens, William Vincent Wallace, un jeune homme de 33 ans, vient créer son tout premier opéra, Maritana. Contrairement à Edward Fitzball, qui l'accompagne, Wallace ne semble pas avoir la pression. L'Irlandais est un grand flegmatique. Son existence chahutée lui a appris à l'être. Il a déjà vécu 1000 vies en une. Comment être impressionné par les mondains de Drury Lane après avoir connu l'Australie, le pont dangereux d'un baleinier pour gagner les terres néo-zélandaises, la chasse aux tigres en Inde et l'Irlande. En voyant son ami grimper sur scène, Fitzball, pourtant un dramaturge connu et de talent, se sent tout petit, comme si malgré ses nombreux succès, il n'avait rien accompli en comparaison du fantasque compositeur. La haute bourgeoisie londonienne, captivée par la venue de cet Irlandais à la destinée mirifique, contemple le décor qui se déploie avec une admiration non feinte. Oh, ce gars, c'est sûr! Va leur raconter une histoire extraordinaire. Il ne se trompe pas. Fitzball, qui a écrit le livret de Maritana, sait déjà que cette œuvre va connaître une popularité extraordinaire. À l'image de la vie de Wallace, cet opéra est unique. Il est prenant et les chanteurs, eux, y déclament en espagnol tout un programme. Mais l'Irlandais, exilé depuis des années de sa terre natale, exerce à Londres pendant que les siens sont en train de souffrir, de mourir. Alors que sur scène, le roi d'Espagne, Charles II, s'avance, en Irlande, les paysans et leurs familles vivent un cauchemar éveillé, une situation d'horreur. Ici, nous entrons par une porte dérobée, celle des loges, des salles de répétition, là où résonne encore le dernier accord d'un concerto ou d'un opéra. Le but de notre voyage, prendre la musique comme point de départ et laisser les notes nous conduire là où l'histoire, la grande, bascule. 15 novembre 1845. Aujourd'hui, dans les notes de l'histoire, histoire et musique entrent en résonance. Edward Fitzball est un Anglais pure souche. Un gamin de l'Empire qui a vécu son enfance au milieu des guerres napoléoniennes. Une vie aux antipodes de celle de William Vincent Wallace, qui a quitté les terres irlandaises dès qu'il en a eu l'occasion. L'opéra Maritana est un peu la rencontre entre ces deux mondes aux apparences antinomiques. À la genèse du projet, une pièce française, dont César de Bazan, une claque pour le duo, qui a souhaité en faire un grand opéra en trois actes. Un grand opéra, oui. Oui, parce que tout y est géant, disproportionné. Drury Lane s'est transformé en livre d'histoire. La cour d'Espagne semble rejaillir des limbes du temps. Un orchestre d'envergure, des effets de scène absolument délirants, c'est un nouveau monde qui se déploie sous les regards ébahis. Fitzball suit les étapes nerveusement, le livret de la pièce à la main. Il ne faut pas se planter. La force de l'intrigue tient dans une certaine forme de linéarité, mais le dramaturge s'inquiète de manière exagérée. Voilà, c'est un voyageur du monde, un aventurier du temps. L'histoire, celle avec un grand H, il la maîtrise ce soir. C'est un pouvoir qu'il sait parfaitement exploiter et transmettre. À moitié dans l'ombre, le côté droit de son visage, happé par les lumières, le compositeur semble vivre l'instant avec une confiance extraordinaire. Il mène la danse avec un aplomb qui force l'admiration de son collègue. Plus encore que les décors colorés, les envolées lyriques, plus encore que les vivas de la foule et les applaudissements, Fitzball est subjugué par une chose, la prestation de Wallace. Le public est emporté par le casting sélectionné par les compères. Charles II est joué par Borani, une des plus impressionnantes voix basses d'Angleterre. Il n'est pas seul. Accompagné du ténor Harrison et de la mezzo-soprano Miss Poole, dans son personnage du garçon miséreux, Lazarillo, elle crève l'écran. À la fin du dernier acte, la standing ovation est absolument sensationnelle. Drury Lane n'avait pas connu une telle débauche de moyens et une euphorie aussi prononcée depuis longtemps. Pourtant, la situation économique n'est pas au beau fixe, malgré la victoire contre l'ogre napoléonien. Depuis 1815, les récessions s'enchaînent, provoquant bien des heurts. Loi sur le blé, augmentation des prix des céréales et baisse des salaires. Manifestation et famine en 1816. L'Empire s'est embrasé au milieu des révoltes et des privations. Des ouvriers se sont emparés des réserves de grains dans le nord de l'Angleterre. Le massacre de Peterloo à Manchester a coûté la vie à des pauvres malheureux. La cavalerie victorieuse des plaines de Belgique n'a pas hésité à foncer dans le tas. 80 000 personnes apeurées et affamées se sont retrouvées en zone de guerre. Il n'en reste pas moins que l'Empire britannique est le plus vaste et le plus riche de la planète. Au milieu de la spectaculaire ovation, Fitzball est percuté par ses souvenirs douloureux. Passé et présent se mêlent, là, dans les travées du Théâtre Royal. Que les temps glorieux semblent loin, un mirage douloureux, et pourtant une dualité s'impose. Dans les beaux quartiers, dans Drury Lane, rien de tout ça ne semble réel. L'opulence règne. C'est loin d'être le cas partout. Wallace, en plein triomphe, masque une profonde inquiétude. Il vient de recevoir des nouvelles d'Irlande. La situation y est de plus en plus maussade. D'aucuns évoquent le spectre d'une famine à venir. Comment le pays pourrait-il s'en relever ? Wallace l'ignore alors que se termine la représentation de Maritana.

au même moment sur les plateaux venteux de l'ouest de l'Irlande. John est un paysan inquiet pour les siens. Ses voisins parlent de l'arrivée d'un mal terrible, le mildiou. Alors John se précipite dans sa réserve de pommes de terre. Le féculent est tout ce que la plupart des Irlandais peuvent se mettre sous la dent depuis des années. Une récolte qui s'effondre sous le poids de la maladie. Et le malheur est au bout du chemin. Lorsque John ouvre les portes humides de sa petite cave, c'est la catastrophe qui pointe. L'odeur suffit aux paysans. Une masse noire, tuberculée, s'est infiltrée au cœur de ses réserves. Il n'y a plus rien à sauver. Alors que les Londoniens de la bonne société s'amusent, John s'effondre. Sa famille se retrouve sans ressources. La famine guette les terres d'Irlande. En 1845, le mildiou, ce mal honni des Irlandais, est causé par un homicète parasite appelé Phytophthora infestans. Conjugué à l'humidité du climat, ce champignon provoque une forte chute de la production de pommes de terre, de l'ordre de 40%. D'un côté, le triomphe d'un homme capable de fuir la misère de ses origines. De l'autre, le début d'un désastre qui va marquer son temps. Deux faces d'une même pièce, deux mondes qui s'opposent et qui dépendent pourtant l'un de l'autre. Un même univers dans lequel un oppresseur va porter, par des choix politiques inconscients, une grande part de responsabilité dans l'une des plus grandes catastrophes humaines du XIXe siècle, la Grande Famine irlandaise, l'un des points de bascule de l'histoire européenne. Notre histoire commence en juillet 1835 à Liverpool. La famille Wallace est arrivée la veille dans l'un des ports les plus importants d'Angleterre. Déjà, l'Irlande leur semble un lointain souvenir, un mirage, aux allures de mauvais rêves. Leur départ est la conséquence d'une situation économique terrible liée à l'Act of Union, qui a rendu la vie au cœur du pays vert on ne peut plus difficile. Isabella Wallace a donc suivi le mouvement. C'est son mari, William Vincent, musicien et professeur, qui a choisi la destination, l'Australie. Elle est encore la nation de tous les possibles. Et puis le jeune homme est un aventurier dans l'âme. Leur premier-né est dans les bras de son père, un employé du port, un vieillard à la mine bourrue, tient entre ses mains les passeports de toute la famille. Émigrant libre, en un coup de tampon, l'ours mal léché valide l'embarquement de la troupe. Contrairement à son épouse, le musicien ne semble pas particulièrement affecté par ce nouveau départ. Il faut dire que depuis l'Act of Union, institué en 1800, les Irlandais n'ont plus vraiment de perspective. Les voilà enfermés dans une union à sens unique. Elle porte le nom de Royaume-Uni, de Grande-Bretagne et d'Irlande. Mais qu'on se le dise, les grands gagnants sont les British une nouvelle fois. Du moins, c'est ce que pense Isabella, acerbe, en montant à bord de l'énorme navire qui va les conduire vers la Tasmanie. Des semaines de voyage vont être nécessaires. Oh, pas de quoi faire peur à William Vincent Wallace, avide d'aventure depuis son enfance. C'est l'adrénaline qui stimule sa verve créatrice. Le musicien n'a pas oublié de prendre son nécessaire à écrire. Depuis quelque temps, voilà qu'il se lance avec timidité dans la composition. C'est ce qu'admire le plus sa femme chez lui, sa capacité à faire naître des mondes nouveaux, en n'importe quelle circonstance. Leur histoire d'amour est singulière. Pour l'épouser, au sein d'un pays où les tensions religieuses sont fortes et marquées, le père de la jeune femme a exigé la conversion de Wallace. Lui, le protestant, a dû devenir catholique pour s'unir à son élève. Il n'a pas hésité longtemps, mais cette anecdote en dit long sur l'atmosphère du pays. Assurément, il est temps de partir. Pour le professeur de piano, c'est une nouvelle existence qui débute. Elle va être pleine d'aventures. Sa carrière va tarder à prendre son envol. William Vincent va prendre du temps pour se lancer véritablement et sérieusement dans l'écriture. Il lui faudra 8 ans. En attendant, il va se séparer de sa femme, grimper sur le pont d'un baleinier, chasser le tigre, voyager dans l'océan Indien, voir le Chili, l'Argentine, le Pérou et plus encore.
Wallace va diriger l'opéra italien de Mexico et participer à la création du Philharmonique de New York. Rien que ça. Une vie de flamboyance où la passion dévorante de l'écriture va prendre toute sa place. Un de ses premiers jets de plume, The Sword and the Staff, une ode au peuple américain qu'il a accueilli au début de la décennie 1840. Le compositeur de Why Do I Weep for Thee a fait du chemin, l'Irlande aussi, mais le pays de Wallace continue de s'enfoncer, au point de basculer dans une horreur sans nom.

Au début du 19e siècle, l'Irlande est le pays d'Europe où la culture de la pomme de terre est la plus présente. Difficile de parler de monoculture, mais tout de même, elle est partout. Et se mange dans toutes les strates de la société. La nation, qui compte un peu moins de 9 millions d'habitants, dépend fortement de ce féculent miracle. Cela s'explique par plusieurs facteurs. L'Irlande est pauvre et les paysans aux petits moyens peuvent se sustenter avec seulement quelques hectares de récolte. Politiquement, depuis 1800-1801, le Royaume d'Irlande, comme on l'appelle alors, est une des composantes du Royaume-Uni, une locomotive importante sur l'échiquier géopolitique global. Certes, l'Empire britannique a connu de graves périodes de récession. Il n'en est pas moins un cœur battant dans le monde. Il est l'empire le plus riche à l'époque, porté par le début d'une révolution industrielle qui ne cesse de se développer. L'Irlande est une terre de tensions depuis des siècles, notamment au niveau religieux. Sa population, majoritairement catholique, est considérée comme inférieure face au protestantisme majoritaire dans l'empire. Par exemple, il est impossible aux Irlandais de confession catholique de siéger au Parlement, à Londres, jusqu'en 1829. De fait, les députés élus ne représentent pas vraiment au niveau national la diversité du peuple d'Irlande. Cette domination d'une minorité protestante est totale. La majorité catholique est souvent contrainte de subir. L'Église anglicane est dominante, alors même que la logique voudrait que ce soit la catholique romaine qui puisse s'exprimer librement. Tout résulte de cette domination politique des protestants, qui s'impose partout au cœur du système économique irlandais. Et puis, la pauvreté de l'extrême majorité des habitants empêche l'accès à la propriété. Les métayers et agriculteurs ne possèdent pas la terre qu'ils travaillent. À cette période, on compte moins de 10 000 propriétaires agraires. Ils sont bien souvent des Anglais ou des Écossais d'origine installés en Irlande. Une structure pyramidale tentaculaire se met alors en place. À la manière d'une échelle presque féodale, les riches détenteurs fonciers louent leurs terres à de gros fermiers qui, bien souvent, sous-louent également à des paysans pauvres qui se retrouvent à gagner des miettes. Il existe donc une véritable dépendance à la pomme de terre dans le grand pays vert. Elle n'est pas le fruit d'un choix culturel ou d'un héritage, mais bien d'une nécessité pour les paysans les plus pauvres. Alors qu'ils ne disposent que d'un ou deux hectares de terre en location, ils doivent se tourner vers des cultures simples et productives. Le choix est évident, la patate. En Irlande sévit une hiérarchisation des classes archaïques, à rebours de la réalité économique anglaise où la révolution industrielle commence à apporter ses premiers fruits. D'un côté, le modernisme naissant, de l'autre, une féodalité qui ne dit pas son nom. Et puis, depuis le début du siècle, l'Irlande est devenue le grenier à grains anglais. Le statut irlandais est celui d'une colonie, ni plus ni moins. Ces tensions communautaires, religieuses et sociétales vont bientôt provoquer une véritable catastrophe humaine. Les choix politiques n'y sont pas étrangers. Plus que le mal apporté par Mère Nature, c'est la dichotomie terrible entre les exportations massives de grains vers l'Angleterre et le dénuement des métayers qui mène au désastre. À ce cadre pluriel s'ajoute une donnée essentielle, celle de la maladie. Le mildiou est un mal importé d'Amérique du Sud. Il contamine les pommes de terre et ravage les récoltes en moins de temps qu'il ne faut pour le dire. Champignon minuscule, il sévit au printemps ou en été à la période de la récolte. Même lorsque les patates sont stockées, elles peuvent se contaminer entre elles. Bref, de véritables épidémies sont possibles en un rien de temps. En 1844, les journaux européens font état d'un parasite qui ravage les cultures américaines. Il s'est infiltré partout et provoque de terribles catastrophes agricoles depuis 2 ans au pays de Washington. L'inquiétude monte. Elle ne va pas tarder à se matérialiser en Europe. En Prusse et en Belgique notamment, la crise nouvelle provoque une centaine de milliers de morts. Mais la préoccupation va surtout toucher l'Irlande. Le mildiou arrive à l'été 1845 sur les côtes irlandaises. Le champignon va se répandre
comme une traînée de poudre et provoquer l'une des plus grandes famines de l'histoire contemporaine.

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Milieu du 19e siècle, Irlande. Une conjoncture économique, sociétale, politique est le terreau d'une terrible catastrophe. Le mildiou, un champignon contagieux capable de décimer les cultures de pommes de terre, attaque l'Europe. En Irlande plus qu'ailleurs, la dépendance à la pomme de terre est quasi totale pour une population pauvre et nécessiteuse. Dès 1845, les récoltes se retrouvent totalement contaminées par la présence du parasite. Près de 9 millions de personnes se retrouvent sous la menace de disette, voire de famine. La situation déjà tendue va basculer en un rien de temps. L'Irlande s'apprête une nouvelle fois à souffrir. Mars 1846, comté de Galway, Irlande. Nous sommes non loin de la côte qui donne sur l'Angleterre. Un printemps glacial se lève et le vent qui s'infiltre dans les terres est propagateur des pires nouvelles. Partout, c'est le même constat. On n'a plus rien à se mettre sous la dent. Les denrées qui vont pousser cette année, si elles ne sont toujours pas présentes en suffisance, risquent bien de mettre le pays au pied du mur. La population irlandaise, exsangue, vient de passer un hiver terrible. Les rendements ont considérablement baissé et la culture de la terre, suivant la dure loi du libre-échange, n'est plus aussi rentable qu'avant. Pour payer leur loyer exorbitant, les paysans de la localité de Ballinglass ont continué d'exporter les céréales, se retrouvant à nu, au moment de nourrir leur famille. Les récoltes désastreuses de pommes de terre de l'année dernière n'ont pas freiné les pouvoirs publics dans leur politique massive d'exportation. Dès lors, les paysans se retrouvent sans rien, ou si peu. Dans ce système pyramidal, chacun doit fournir sa part. Et si les 300 paysans de la communauté ne paient pas leur loyer à la propriétaire, alors plus rien ne pourra les sauver. Ici, c'est une Anglaise, Mrs. Gerard, qui est la grande détentrice des terrains fonciers de la région. Ballinglass est loin d'être la plus pauvre des communautés de métayers. Chaque famille paye sa part en temps et en heure. Lorsque la calèche personnelle de Mrs. Gerard fait son apparition le matin du 13 mars 1846, c'est donc la surprise. La quinquagénaire, richement vêtue, rechigne à descendre de son véhicule et à salir ses chaussures dans la boue. Avec une moue tantôt indifférente, tantôt dégoûtée, Mrs. Gerard annonce à la stupeur générale que tous les paysans et leurs familles doivent quitter les lieux sur le champ. Oui, ils payent, mais la propriétaire n'est pas satisfaite du tout du rendement des récoltes. Elle compte faire raser le village et installer, séance tenante, une ferme de pâturage. Les moutons doivent d'ailleurs arriver d'un jour à l'autre. Pour les 300 personnes concernées, c'est le choc. Partout dans le pays, on entend parler d'expulsion de malheureux qui ne sont plus capables de s'acquitter de leur loyer. Mais eux, que peut-on leur reprocher ? Rien, sans doute. Mais leur révolte, bien légitime, n'émeut aucunement la propriétaire, plutôt pressée par le temps. Anticipant le refus de ces familles, installées parfois dans leur maison depuis de longues années, Mrs. Gerard est venue accompagner. L'armée et la police ont reçu un ordre on ne peut plus clair. Il faut tout abattre. En une minute, la situation bascule. Les agents tirent des coups de feu en l'air, faisant fuir les malheureux. En quelques heures, les toits de chaume sont brûlés, les pans de murs jetés à terre. Durant toute cette manœuvre, la propriétaire prend son mal en patience. Elle veut être certaine que ses anciens locataires ne pourront pas revenir. Elle lit donc le journal. La presse londonienne parle de l'opéra Maritana de William Vincent Wallace. Encore programmé dans la capitale, son succès est immense, tant et si bien que le compositeur est devenu l'un des sujets préférés des journaux ces derniers temps. Déjà, on évoque le fait que l'aventurier s'est remis au travail. Un deuxième opéra serait en préparation. Wallace va mettre un an à le faire germer totalement dans son esprit. Il le créera à Drury Lane en février 1847. Son titre ? Matilda of Hungary. D'ici là, les pauvres paysans de Ballinglass seront tous morts. La nuit après leur expulsion,
Ils tentent de dormir dans les ruines. Mais impitoyables, police et armée reviennent le lendemain et les chassent de manière définitive. Ils ne trouveront le repos que dans les fossés et dans la mort. Cette anecdote terrible de l'expulsion de Ballinglass est le reflet d'une réalité en vigueur dès les premiers temps de la famine. Les petits paysans qui dépendent de loyers sont abandonnés à leur triste sort. Bon, le phénomène n'est pas nouveau. Le pays connaît des disettes régulières qui se développent à la suite de mauvaises récoltes. On compte 16 phénomènes similaires en un peu moins de 50 ans. La dernière en date, 1831, soit seulement 14 ans avant l'apparition du mildiou. Les profiteurs de guerre ne sont pas toujours ces Anglais comme Mrs. Gerard. Parfois, des Irlandais, riches, même des catholiques, n'hésitent pas à s'enrichir sur le dos des affamés, provoquant leur expulsion et leur trépas. Après les récoltes terribles de 1845, la charité tente de prendre le relais, en vain. Les premiers morts s'empilent sans que rien ne puisse être fait. L'Irlande se retrouve totalement démunie. Cette catastrophe fait suite à des choix politiques clairs. Les ports restent ouverts alors que précédemment, le pouvoir les a fait fermer pour protéger la population. Des céréales continuent à être exportées en Écosse, mais plus encore en Angleterre, alors que la famine fait rage. Cette application à l'extrême d'un libre-échange institué entre les pays composant le Royaume-Uni aurait dû connaître des adaptations. Le prix des céréales ayant connu un boom spectaculaire, conséquence d'un capitalisme galopant, les paysans d'Irlande ne peuvent pas se payer de quoi manger. Pour eux, impossible de combler la perte des indispensables pommes de terre. Mais à Londres ou à Édimbourg, les moyens ne sont pas les mêmes. L'impact de l'épidémie de mildiou ne provoque pas les mêmes effets. Alors, plutôt que de nourrir la population irlandaise, les céréales vont remplir d'autres estomacs. Démunie, l'Irlande n'est pas isolée. La grande famine, dès ses premières années, est connue de tous. Des journalistes et des correspondants de presse, français, belges ou britanniques, retracent les grandes évolutions de l'horreur. Et puis les Irlandais, lorsqu'ils sont à bout de ressources, n'hésitent pas à prendre le bateau pour se rendre de l'autre côté de la mer. À Liverpool ou Manchester, ils imaginent trouver de la nourriture pour leur famille. Ainsi, les autorités centrales ne peuvent pas jouer la carte de l'ignorance. À plusieurs reprises, dès 1846, les députés évoquent les événements en Irlande, sans résultat probant. Entendons-nous bien, c'est un choix délibéré. L'État pourrait intervenir de différentes manières. Il ne le fait pas. Au lieu d'ouvrir les cordons de la bourse, il économise. Au lieu de prendre ses responsabilités, il les rejette en bloc, laissant mourir de faim bien des malheureux. Ce refus de venir en aide est aussi le fruit d'un anticatholicisme qu'il ne faut pas éluder dans la société britannique, où l'anglicanisme est la religion d'État. Les élites considèrent mal la population irlandaise, qu'on juge incapable et miséreuse. D'aucuns estiment que c'est la Providence qui s'occupe de remettre les choses à leur juste place. Le providentialisme est alors une véritable doctrine politique, encourageant à laisser les choses se faire, aussi fou que cela puisse paraître. La famine qui s'installe sur le terrain est un véritable cercle vicieux. La première mauvaise récolte entraîne mathématiquement l'impossibilité de replanter en suffisance des denrées pour l'année suivante. Cela se conjugue à une grande sécheresse qui touche l'Irlande avant le début de l'été 1846. S'ensuivent des pluies diluviennes qui provoquent une nouvelle prolifération du mildiou. Les pouvoirs publics, au pied du mur, agissent enfin à compter de ces événements. En premier lieu, une enveloppe, plus maigre qu'il n'y paraît, de 10 millions de livres est débloquée. En 1845-1846, du grain est importé sur place pour tenter d'apporter du support. Londres lance de grands travaux publics avec pour objectif de mettre les Irlandais au travail. Les affamés veulent à manger. Eh bien qu'ils bossent.
Les soupes populaires, insuffisantes, sont d'ailleurs généralement mises en place par des organisations non étatiques. En 2 ans, la production de pommes de terre dans le pays a été divisée par 5. De la folie. Dans cette danse macabre, l'année 1847 est charnière. Plusieurs grandes décisions viennent bouleverser le destin fragile des Irlandais. En premier lieu, les autorités britanniques décrètent, de manière arbitraire, que la famine est terminée. Hop, on passe à autre chose. Plus encore, une loi sur les pauvres provoque bien des atermoiements. L'évolution législative donne un blanc-seing, ou presque, aux propriétaires terriens désireux d'expulser leurs locataires. Ce virage, surprenant dans un tel contexte, témoigne d'une déconnexion des élites britanniques au sujet de la question irlandaise. La famine est toujours là. Elle va continuer à tuer massivement et à provoquer l'exil de bien des Irlandais.

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En Irlande, l'apparition du mildiou en 1845 est une véritable catastrophe. Ce champignon, qui contamine les cultures de pommes de terre, condamne bien des Irlandais à la famine. Mais la maladie n'est pas le seul vecteur à prendre en compte. Des choix politiques alimentent le poison de la mort et de la désolation. L'aide apportée est bien maigre et participe parfois à créer de nouveaux malheurs. 1847 est une année charnière. Les adaptations législatives et l'arrêt des aides vont pousser l'Irlande au fond du ravin. Le bilan humain de la crise s'apprête à devenir colossal. Septembre 1847, Grosse Île, Québec. Depuis plusieurs années, les terres canadiennes voient affluer bien des corps décharnés. En regardant l'océan, le docteur Douglas ne peut s'empêcher de penser à celles et ceux qu'il a accueillis ici, souvent pour les voir mourir. L'île qu'il dirige est une zone de quarantaine qui vise à préserver le Canada des maux apportés par les réfugiés. Le quadragénaire est un médecin apprécié, véritablement tourné vers l'humain. Mais cet été, il a cru ne pas pouvoir tenir. Les navires pleins à craquer se sont accumulés sur le rivage. La plupart d'entre eux étaient uniquement composés d'Irlandais en grande souffrance. Dans sa main, un petit carnet. Il a tenu les comptes. Rien que cette année, près de 90 000 personnes venues d'Irlande ont cherché à trouver refuge à Québec, la majorité durant l'été. Un peu moins de 5 000 sont morts. Douglas peut voir les tombes un peu plus loin. Dans son institution se trouvent des centaines d'orphelins, en attente d'un nouveau départ. De son antre lointain, le docteur lit la presse britannique. Comment tout cela a pu arriver ? Plus que de la famine irlandaise, on parle dans les gazettes de William Vincent Wallace. Après son premier gros succès, voilà qu'il présente le tant attendu Matilda of Hungary. Alors que Londres s'amuse, les Irlandais continuent à mourir. Malgré un léger répit en 1847, ce qui provoque certainement le relâchement des autorités, les choses vont de nouveau dégénérer rapidement. La nouvelle politique avec la loi sur la pauvreté conditionne dorénavant l'attribution de l'aide alimentaire sur des bases drastiques. Celles et ceux qui se précipitent toujours dans les chantiers publics pour toucher une maigre ration abandonnent de fait les terres. Les récoltes ne reprennent donc pas leur rythme de croisière. Et plus encore, des maladies se répandent dans ces camps de fortune, notamment le choléra. Ils seront 300 000 à mourir dans ces lieux insalubres. L'un des moments les plus marquants de cette période terrible reste l'hiver 1847, le pire de la crise. C'est le Black 47. Avec la suspension des soupes populaires décidées par les autorités, c'est le drame. Les dernières vaillances irlandaises disparaissent derrière de terribles événements climatiques. Près de 4 millions de personnes sont alors dans le dénuement le plus terrible. Sans action publique ou si peu, le pays s'enfonce dans une crise qui va durer bien des saisons. Cela provoque certainement une pratique du cannibalisme, dont il est difficile de juger l'ampleur. Ce n'est qu'en 1851 que l'épisode qui dure depuis plusieurs années se termine enfin. Mais cela marque le début d'une forte contestation, que les autorités britanniques vont avoir bien du mal à juguler. La population commence à se révolter, et plus encore, à pointer du doigt la responsabilité anglaise. Mais là encore, il ne faut pas oublier le rôle bien réel joué par les riches fermiers locaux, loin d'être concernés par le sort de leurs compatriotes les plus pauvres. La grande famine, comme on l'appelle depuis lors, aura causé la mort d'un million de personnes. Un autre million est contraint à l'exil, entraînant la naissance d'une véritable diaspora irlandaise. Il faut tout de même ajouter que la croissance des départs était déjà impressionnante avant la famine. L'élément principal à pointer du doigt pour tenter d'expliquer la catastrophe reste la gestion de la crise. Les décisions calamiteuses mises en place par les autorités ont poussé les pauvres Irlandais dans le ravin. C'est aussi le développement d'un capitalisme galopant qui entretient une partie du problème. Les grains irlandais sont exportés, puis parfois réimportés et revendus plus cher. C'est cela, le libre marché dans sa forme la plus cynique.
le plus grand empire de la planète, qui regorge de richesses, n'est pas venu en aide aux Irlandais comme il l'aurait dû. Il faut se rendre compte de la proportion des chiffres du bilan. Impressionnant. Ils le sont d'autant plus lorsqu'on les met en perspective. En un peu moins de 4 ans, l'Irlande a perdu un quart de sa population totale, morte ou exilée. Du pur délire.

0: Wallace va connaître le succès avec d'autres grandes œuvres, notamment Lurline. Son travail de compositeur d'opéra le place parmi les grands musiciens de son temps. Il y aura aussi The Amber Witch ou Love's Triumph. Au milieu du siècle, alors qu'il n'a pas été victime de la famine, il se remarie avec une Américaine et devient citoyen américain. Mais des soucis de santé, notamment au niveau oculaire, entraînent son décès en 1865. William Vincent avait 53 ans. Les conséquences de la grande famine sont nombreuses. Aux États-Unis, on estime que près de 10% de la population d'aujourd'hui a des origines irlandaises. Le choc total entraîne aussi, pendant plus d'un siècle, une espèce d'amnésie collective. Les études historiques récentes ont pu permettre de remettre la famine au centre du jeu. Les tensions vives entre l'Irlande et la Grande-Bretagne ont pu tirer leurs racines d'épisodes comme celui de la Grande Famine. Et même si Tony Blair, Premier ministre en 1997, a reconnu l'implication de son pays dans le drame, les cicatrices restent béantes. Cette grande famine est avant tout imputable à des choix politiques et humains, ce qui participe à lui conférer une place malheureusement toute particulière dans notre histoire. Voilà pour ce récit que j'ai eu le plaisir de partager avec vous grâce à la plume d'Antoine Charpagne et à la collaboration des équipes de LDV Productions.
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2: Voilà qui achève les notes de l'histoire de ce jour. William Wallace, l'Irlandais de Drury Lane, face à la Grande Famine et à l'Empire britannique. 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Voici à présent une œuvre contemporaine de cette Grande Famine de l'Irlande, qui est composée en réaction à l'écrasement d'une révolution. Liszt. Harmonie poétique et religieuse, on écoute Funérailles, c'est pour octobre 1849, avec le pianiste Alexandre Gadjieff.

Funérailles de Franz Liszt, extrait des harmonies poétiques et religieuses. Il avait écrit en haut de la partition octobre 1849, c'est donc pour cette révolution hongroise qui avait été écrasée. Et puis également, vous l'avez peut-être lu sur Internet, on dit aussi un petit peu pour la mort de Chopin, mais c'est vraiment beaucoup plus pour cette révolution de 1889. Nous écoutions donc le pianiste Alexandre Gadjieff. Et on va poursuivre dans cette musique romantique, mais à l'orchestre cette fois-ci, avec la deuxième symphonie en do majeur de Schumann. Et on retrouve le Staatskapelle Berlin, dirigé par Daniel Barenboim.

0: Daniel Barenboim à la tête du Staatskapelle Berlin dans cette symphonie numéro 2 en do majeur de Robert Schumann. Voilà qui referme les notes de l'histoire. Demain, nous avons rendez-vous pour un autre sujet. On va carrément changer d'époque. Ce sera Monteverdi et l'assassinat d'Henri IV, Ravaillac, complot et naissance d'un monde nouveau. C'est donc le rendez-vous que vous donnent Jean-Louis Lahaye et Antoine Charpagne demain à 19h. Mais nous, tout de suite sur Musique 3, on vous donne rendez-vous pour les concerts de l'été et vous retrouvez Laurent Grolus.
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1: Bonsoir à toutes et à tous et bienvenue en Suisse ce soir, le 11 avril 2025. Les violonistes Julia Poschker et Sebastian Boren, ainsi que l'orchestre de chambre de Bâle, étaient les invités de la grande salle du casino de la ville de Bâle. Une formation qui était placée sous la direction d'Isabelle et Jankauskaitė, une chef lituanienne née en 1998. Une artiste qui avait mis trois œuvres au programme de cette soirée suisse-allemande, dont la troisième symphonie Deutsch 200 de Franz Schubert et deux concertos pour violon. Le premier de Béla Bartók, qui sera interprété par la violoniste hongroise Julia Poschker, et le concerto Quasi una Fantasia qu'on doit à Otmar Schuch, un pianiste et compositeur suisse-allemand né en 1886. Le point commun entre ces deux concertos pour violon, eh bien, c'est le fait qu'ils aient été inspirés par la même femme. Elle s'appelait Steffi Geier et elle fut une violoniste virtuose hongroise née en 1888 et dont Béla Bartók et Otmar Schuch étaient tous les deux éperdument amoureux. Un amour qui restera néanmoins platonique pour les deux compositeurs. J'en reviens présent au concerto pour violon d'Otmar Schuch, qui ouvrait donc ce concert. Schuch, qui fut élève de Max Reger et dont la musique s'inscrit dans un style post-romantique qui ne fait vraiment pas de vagues. Son concerto pour violon Quasi una Fantasia a été composé entre 1911 et 1912 et s'inspire de la grande tradition brahmsienne. C'est Sebastian Boren qui sera le soliste aujourd'hui. C'est un violoniste suisse-allemand. Il est né en 1987, membre du Quatuor Stradivari de 2013 à 2020 et il a remporté le prix de la Fondation Marguerite Meister en 2007. Nous écoutons Sebastian Boren dans le concerto pour violon d'Otmar Schuch. Isabelle Jankauskaitė est à la tête de l'orchestre de chambre de Bâle.

Sebastian Bohrer dans le concerto pour violon Quasi una fantasia d'Otmar Schuch, un compositeur suisse-allemand né en 1886, dont la musique ressemble, me semble-t-il, à s'y méprendre à celle de Brahms, qui l'a beaucoup influencé, peut-être même un petit peu trop. Brahms qui est né, rappelons-le, un demi-siècle avant Otmar Schuch. Isabelle Jankauskaite était à la tête de l'orchestre de chambre de Bâle. Je vous le disais en ouverture d'émission, ce sont deux concertos pour violon qui étaient au programme de ce concert enregistré à Bâle en avril 2025. Et après Schuch, voici Bartok et son premier concerto pour violon. Deux concertos dédiés aujourd'hui à la même violoniste. Elle s'appelait Steffi Geier. Et tant Schuch que Bartok en étaient éperdument amoureux. C'est la violoniste hongroise Julia Puschker, cinquième prix au concours Elisabeth en 2019, qui sera l'interprète de ce premier concerto pour violon en deux mouvements de Bartok. Il était composé entre 1907 et 1908 et c'est une véritable lettre d'amour à cette violoniste Steffi Geier dont je vous parlais à l'instant. À noter que ce concerto n'a été créé qu'en 1958, soit 13 ans après la mort de Bartok. Donc voici donc le premier concerto pour violon. Julia Puschker est au violon et c'est Isabelle Jankauskaite qui dirige l'orchestre de chambre de Bâle.

La sonorité de velours de la violoniste hongroise Julia Pushkör dans le premier concerto pour violon de Béla Bartók. L'orchestre de chambre de bal était placé sous la direction d'Isabelle Jankauskaitė, une chef lituanienne née en 1998. Ce concert offrait la particularité, c'est rare, de proposer deux concertos pour violon avec deux solistes différents. C'est donc presque tout naturellement que Sebastian Boren, le violoniste que nous avons entendu tout à l'heure dans le concerto d'Otmar Schuck, et la violoniste Julia Pushkör se retrouvaient pour un bis en duo.

Deux pièces extraites des 44 duos pour violon de Béla Bartók, c'est le bisque Julia Pochker et Sébastien Bauer proposaient au public réuni à Bâle en avril 2025. Ce concert se terminait avec la troisième symphonie Deutsch 200 de Franz Schubert, une œuvre composée en 1815 par un Schubert de 18 ans, d'où peut-être ce climat joyeux, presque primesautier, et pourtant, dès qu'on y prête attention, on peut déjà percevoir en filigrane, j'allais même dire en embuscade, la gravité qui apparaîtra dans la production plus tardive de Schubert. Mais c'est donc le jeune Schubert que voici tout de suite, avec sa troisième symphonie en ré majeur Deutsch 200. Et c'est toujours Isabelle et Jankauskaité qui emmènent avec fougue l'orchestre de chambre de Bâle.

0: La troisième symphonie en ré majeur, Deutsch 200 de Franz Schubert, interprétée avec beaucoup de goût par l'orchestre de chambre de bal, dirigé par la jeune chef lituanienne Isabelle Jankauskaite, dont on sent qu'elle écoutait les interprétations de ses symphonies de Schubert sur instruments d'époque. J'en veux pour preuve une très belle articulation. Et puis des sons de timbales précis et très lisibles. C'était la dernière page au programme de ce concert. Il était enregistré le 11 avril 2025. C'était dans la grande salle du casino de la ville de Bâle.
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0: Richard Strauss n'avait qu'une vingtaine d'années quand il a composé son unique sonate pour violon. En voici les deuxième et troisième mouvements. Ils sont interprétés par un formidable violoniste. Il s'appelle Tobias Feldmann.

Tobias Feldman au violon et Boris Kouznetsov au piano dans les deuxième et troisième mouvements de la sonate pour violon de Richard Strauss. Nous allons rester dans le monde germanophone avec la musique de Georg Muffat, né au milieu du XVIIe siècle et qui eut pour maître Jean-Baptiste Lully. De Georg Muffat, voici sa cinquième sonate pour cordes et basses continues.

0: La cinquième sonate pour cordes et basses continues de Georg Muffat, interprétée par le Concerto Copenhagen, placée sous la direction de Lars Ulrich Mortensen. Voilà, c'est avec ce claveciniste danois que prend fin notre émission. Merci beaucoup à vous de l'avoir suivi. C'est toute l'actualité du jazz qui nous attend avec Club Jazz, réalisé et présenté par Arnaud Quitelier. Je serai de retour demain dès 13h ou alors à tout autre moment sur ovio.be. Je vous souhaite une excellente suite de soirée et je vous dis à bientôt. Au revoir.
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2: Bon jeudi 30 juillet, un mois de juillet qui s'achève. Déjà, ça passe vite avec, je vous le rappelle, dès le 3 août, trois semaines de Club Jazz consacrées à des extraits de concerts jazz captés en Belgique par Musique 3. L'album Souvenir, pour débuter, dernier extrait de cet album de 1956, Blues in the Closet de Bud Powell.

Album souvenir, Bud Powell, Blues in the Closet 1956, c'était Wood in You. Notre Belge du jour 2010, le pianiste Jeff Neve pour un album piano-voix en compagnie de Josie James.

Josie James, Jeff Neve, album sorti en 2010, c'était Autumn in New York. Et puis, nouveauté avec la formation Alternative Guitar Summit, qui regroupe pas mal de guitaristes en hommage à Pat Martino, autre guitariste disparu il y a peu de temps. C'était Villa Hermosa. Quelle est la découverte musicale jazz qui a permis à Baptiste Trottignon de découvrir le jazz? Réponse dans cette séquence, Premiers émois.

Je m'appelle Baptiste Trottignon, je suis pianiste et compositeur. Quand j'étais adolescent, il y a eu quelques albums effectivement qui ont nourri mes premiers émois jazzistiques. Je pense à un album d'Errol Garner qui s'appelle Dancing on the Ceiling. C'est vrai que par Errol Garner, je suis vraiment tombé amoureux. C'était une porte d'accès à, d'une part, le côté orgiaque et la jouissance du groove, du swing, et d'autre part, l'expressivité du blues, qui est très très forte chez Errol Garner. Et je suis immédiatement tombé amoureux de ça. Et j'avais quoi quand je suis arrivé à Nantes, j'avais peut-être 13-14 ans, quelque chose comme ça. Quoi. C'est un des disques clés qui m'a permis de plonger dans plein d'autres choses après, dans Mingus et d'autres choses, et dans le bebop, etc.

C'est pas un morceau en particulier, c'est vraiment un son, une vibe et un truc qui t'excite tout de suite en fait. Mais en fait, on pourrait prendre chaque tranche de 10 secondes dans l'album et j'aurais presque envie de dire tout est pareil, mais dans le bon sens du terme. C'est-à-dire qu'il n'y a pas un instant où ça tombe, quoi. Donc non, il n'y a pas un morceau en particulier, c'est un type de son qui m'a attiré, quoi.

Camélia Jordana, Baptiste Trottignon, I'm a fool to want you. Et ici, Lester Young et Teddy Wilson qui nous quittait le 31 juillet 1986, c'était All of Me. Allez, c'est jeudi, première reprise pour ce jeudi avec ce classique des Beatles.

0: Dennis King, Massimo Farah Trio and I Love Her, reprise des Beatles. Et puis la deuxième reprise, elle est signée Pat Metheny.
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Voilà, deux fois ce classique des Beatles, And I Love Her, deux versions différentes avec ici celle de Pat Metheny, qui était notre invité dans Club Jazz, interview à retrouver, signé Patrick Bivor sur RTBF Ovio pour la sortie de son dernier

Herbie Green, Around Midnight, de l'album All About Herbie Green and His Big Band, enregistré en juillet 1956. Voici Gregory Porter dans Club Jazz.

Gregory Porter, Insanity, et puis dans les années 90, le saxophoniste américain Pharoah Sanders, qui nous quittait en 2022. Et nous, on se quitte avec notre album nouveauté, Vims, Ma Vims, le sud-africain. L'album s'appelle Late Bloomer, voici Love Drive. À demain pour quelques extraits de concerts jazz captés par RTBF Musique 3. Je vous rappelle que ce sera le cas du 3 août, durant 3 semaines, avec beaucoup de musique dans Club Jazz. À demain.

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